0: Mais non, mais nous, on n'est pas du de l'Est, on dit Metz.
1: Bah, 10 Metz quand même.
2: Ah ouais, non, on n'a jamais prononcé le T.
1: Non.
2: D'ailleurs, je vais vous donner les chiffres dingues de la visite du pape en France dans un instant. Puis à 6h20, je vais vous parler, alors soyez prêts, d'une petite tendance pour les sous-vêtements masculins.

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2: Bon, si vous êtes passé à côté de ça ce week-end, c'est que vous étiez séquestré dans une cave. Hein, et dans ce cas-là, vraiment, on est désolé pour vous. Mais pour tout le monde, pour tout le reste de la France, on sait que le pape est en visite en France. Il est aujourd'hui à Metz.
3: À Metz.
4: Oh, du côté de chez Husson.
2: À côté de chez Husson. Et on dit Husson.
3: Ouais.
2: Et les chiffres sont fous d'ailleurs.
4: Ah, ça fait plaisir. Moi, ça fait plaisir. Alors, moi, à titre personnel, j'ai fait que pleurer ce week-end entre le concert de Céline Dion, la venue du pape à Paris, etc. J'ai essayé de déposer ma fille à la gare. On n'est jamais arrivé. On essaye encore. Parce que je suis tombée sur des millions, des milliers et des milliers de personnes. Et les chiffres sont incroyables. La venue du pape en France, ça a vraiment mobilisé tout le monde. Je ne sais pas si vous avez vu les images. Vraiment, il y avait une sorte de... Pareil, il y avait une ferveur, il y avait un truc, tout le monde était ensemble. Moi, j'ai trouvé ça magnifique. 1 million de personnes attendues à Paris, seulement Paris. 17 000 bénévoles, il y avait 3 000 prêtres qui étaient inscrits. 1 tonne d'hosties qui avaient été préparées pour l'occasion. 15 000 policiers,
2: c'est
4: gendarmes.
2: Drôle de chiffre. Et oui, on n'a pas pensé à ça, 1 tonne.
3: Bah oui.
2: Et l'hostie, c'est pas lourd. Hein.
3: Ouais. Ah
2: donc, 1 tonne, ça en fait beaucoup.
4: Hein. Ça fait un paquet, je peux te dire. Il y avait des hosties pour tout le monde. Voilà, moi, j'ai trouvé que c'était vraiment... j'ai bien aimé ce genre de week-end. Voilà. Après, si t'enlèves les hosties et les prêtres, c'était un peu France 98. Quoi.
3: C'était notre Coupe du Monde.
2: C'était la Coupe du Monde, ouais, c'est ça.
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0: Allez, Caro, dis-nous tout de suite qu'est-ce que c'est que cette nouvelle tendance en matière de sous-vêtements masculins. La France veut savoir, la France vit dans l'angoisse.
1: Ah bah, je comprends, c'est une très très bonne information très importante, et ça concerne effectivement les hommes. C'est les sous-vêtements masculins, les boxers en dentelle, figurez-vous, sont en train de vivre leur meilleur... Écoute jusqu'au bout. C'est un regain de popularité incroyable sur les réseaux sociaux. Une tendance assez large, hein, qui brouille les frontières traditionnelles entre lingerie masculine et féminine.
0: Oui,
1: et sachez que ça a été lancé par un influenceur brésilien qui s'appelle Juliano Floss, qui est apparu avec un petit modèle transparent en dentelle de la marque Maldito Paris. Et là, ça a enflammé les réseaux sociaux. Ça a suscité tellement d'enthousiasme. Beaucoup de critiques aussi, les gens sont un peu gênés, vous voyez, c'est un peu clivant. Mais vous savez que en fait, on a l'impression que c'est récent, mais figurez-vous que la dentelle, enfin la lingerie masculine avec de la dentelle, ça existe déjà depuis plusieurs années. C'est juste que voilà, cette séquence a contribué à la remettre sur le devant de la scène. On est pour, on est contre en studio. Apparemment, ça vous gêne. Vous avez l'air hyper gêné, alors qu'il n'y a pas grand-chose qui vous dérange.
0: On n'est pas gêné du tout.
1: Petit boxer en dentelle comme ça.
0: Bah moi, si tu veux, quand tu me dis qu'elles sont en dentelle, je pense surtout au napperon de ma grand-mère. Tu vois, qui avait à côté de la télé, tu vois, sur des petits napperons avec des petits trucs qui étaient posés dessus. J'ai du mal à visualiser ça en quel bar, quoi. Mais bon,
1: en dessous de la photo du chien.
0: Oui.
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1: Alors dans le zapping de ce lundi, je dois l'avouer, c'est une info que alors j'ignorais complètement.
2: Hein. Oui, bon, en même temps tu fumes pas et tu fais pas beaucoup de cuisine, donc c'est vrai qu'il y avait aucune raison que tu sois au courant. Le journaliste Benoît Prospero nous apprend, c'est vrai, un lien assez inattendu entre aubergine et cigarette. Écoutez.
3: L'aubergine a un point commun étonnant avec le tabac. 10 grammes d'aubergine contiennent 1 microgramme de nicotine. Donc, si vous mangez 10 kilos d'aubergine, eh bien, vous aurez absorbé autant de nicotine que si vous aviez fumé une cigarette. Bon, alors après, évidemment, c'est sûr, il faut vraiment aimer l'aubergine, hein, on est d'accord. Si l'aubergine a de la nicotine dans sa chair, ce n'est pas pour rien. C'est parce qu'elle lui sert de protection grâce à ses vertus insecticides. Et, le croirez-vous, le tabac et l'aubergine viennent de la même famille de plantes, les solanacées. Et au fait, au passage, l'aubergine n'est pas un légume, mais un fruit.
2: beaucoup trop d'infos,
1: ouais.
2: À 6h38.
1: Pour un truc dont on n'a rien à foutre.
2: Oh. Moi, j'ai trouvé ça très intéressant.
1: Ouais, bah oui, bah évidemment. C'est bien. Tu savais que l'aubergine était un fruit?
4: Non.
2: Après, voilà. Si ce soir, t'as un pote qui te dit, tiens, j'ai envie de fumer, t'aurais une clope ou une aubergine. Bon, soit il nous a écouté.
1: Ça dit, c'est bon le caviar d'aubergine.
2: Voilà, soit il est bourré.
4: Ouais.
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1: Bon, quand on parle de surpoids, de nos jours, on parle généralement de quelques kilos superflus. Ça peut aller 10, 15. Là, on est sur un autre niveau. Là on est...
2: Niveau compète.
1: Là, on est niveau Ligue 1.
2: Ouais. Ça se passe à Liverpool. C'est l'histoire d'un couple. Vraiment, on rigole d'avance parce qu'il faut imaginer la scène. Et vous allez tous l'imaginer, évidemment, où que vous soyez. Le poids combiné de ce couple, c'est environ, à la louche, 450 kilos. D'accord ? Donc déjà, il faut imaginer le couple. Et ils ont survécu de façon...
1: Ils doivent aimer le bounty. Et les churros.
3: C'est barbe à papa.
2: Figurez-vous qu'ils ont survécu quand même à ce qui leur est arrivé. Mais le sol de leur chambre a littéralement cédé pendant une nuit intime, sous le poids donc de leur câlin, et ça a provoqué une chute de 3 étages. 3 étages, les gars. C'est-à-dire que, en fait, le lit et le couple ont traversé 3 étages de l'immeuble avant de finir à la blanchisserie qui était située au sous-sol. Les équipes d'urgence sont arrivées sur place. Ils ont réussi à les sauver. Hein. Ils ont eu quelques petites blessures mineures. Les voisins de l'immeuble ont affirmé que la structure montrait quand même depuis un petit moment déjà des signes inquiétants avec des vibrations, des fissures, des mouvements, voilà, qui étaient un petit peu déjà perceptibles dans les différentes parties du bâtiment. Et certains résidents étaient déjà même partis parce qu'ils avaient peur d'un possible effondrement.
1: Non, c'est-à-dire que quand ton poids commence à mettre en danger ton habitation, c'est qu'il y a quand même 2-3 signes qu'il faut que tu te mettes au régime. Hein. Oui. Mais bon, en ce qui les concerne, c'est un couple qui a fait crac. Tu vois, vraiment.
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0: Et il paraît, hein, je vous le dis, à 6h54, c'est une info exclusive, hein, RFM. J'ai lu ce week-end, si jamais on n'écoute pas l'horoscope de Caro, et ben ça porte malheur. Et après, on se retrouve coiffé comme elle.
1: Oh, waouh. Ok. Ça, je ouais, ne le souhaite à tout, personne.
0: À personne.
1: Alors, vous êtes bélier, on est le lundi 28 septembre. Réfléchissez avant de foncer, une idée originale pourrait tout changer. Si vous êtes taureau, un peu de patience sera nécessaire, mais les résultats seront au rendez-vous. Les gémeaux, vos finances s'améliorent. Gardez la tête froide avant de dépenser. Du côté des cancers, une rencontre pourrait donner naissance à une belle complicité. Les lions, un grand besoin de liberté vous pousse à sortir du quotidien. Nos amis les vierges, un peu de diplomatie pourrait apaiser une situation familiale. Si vous êtes balance, votre humour fera mouche, même un moment gênant pourrait finir en fou rire. Les scorpions, une ambiance conviviale vous rend plus à l'aise pour communiquer. Si vous êtes sagittaire, osez prendre quelque chose de nouveau sans chercher la perfection. Les capricornes, vous avez la tête dans les étoiles, un petit peu de rigueur serait la bienvenue. Les verseaux, une proposition se profile, faites-vous confiance avant de trop hésiter. Et si vous êtes poisson, vous êtes toujours là pour les autres, mais pensez aussi un petit peu à vous.
0: Bon, moi, je vais vous le dire, parce que personne ne m'a posé la question.
2: Oui.
0: Alors, ça s'est bien passé, hein,
2: le Normandie Tour.
1: Ouais. Ah, c'est vrai.
0: Ben oui, ce week-end, j'ai joué et à Caen, et à Rouen, et après, en Bretagne. Alors, c'était génial. C'est à Auray, voilà, dans wow. les trois villes. Et Auray, je peux vous dire, en Bretagne, d'abord, c'est sublime, Auray. C'est dans le Morbihan.
2: OK.
0: Et j'ai dormi dans un endroit, mais c'est... C'est magnifique, c'est-à-dire que je savais même pas, je savais même plus si j'étais en France ou ailleurs. C'est,
2: ah
0: c'est
2: bon
0: sublime. Il s'appelle la Villa Bellange, et je peux vous garantir, c'est tenu par une nana qui est en plus formidable, qui tient son hôtel. T'es sur un bras de mer, t'as la marée basse, la marée haute, la vue change en permanence. Il y a des grands pins. C'est sublimissime. C'est la Bretagne, voilà, comme on la rêve. Voilà, on a l'impression presque qu'on est dans les îles. Ouais, vraiment. C'était canon.
2: J'ai envie d'y aller maintenant.
1: Dans les îles, carrément.
0: Ouais, vraiment, c'est sublime. Et puis, bon, qu'est-ce que vous voulez que je vous dise? C'était plein partout.
2: Voilà. Ah ouais.
1: On a vu des standing ovations passer sur les réseaux sociaux.
0: Oui, voilà, comme vous n'avez pas posé la question, je fais mon autre
2: promo. T'as raison.
0: Et je vous rappelle, pour l'occasion, que le 29 octobre, hein, je joue à la Cigale à Paris, où vous serez tous là, évidemment.
1: Voilà, ah bon, on a intérêt à se lever, à faire une standing ovation, parce que sinon, on va se faire engueuler.
0: Ouais. Oula, oui. Sinon, il y aura du recommandé qui va partir.
1: La Cigale.
2: Tu fais comme les concerts, tu mets pas de place assise, comme ça, les gens sont déjà debout.

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2: Alors ça arrive parfois, hein, on est en soirée, il y a un type qui a toujours un truc intéressant à dire et puis tout le monde l'écoute. Et bien ce quelqu'un, ça va être vous, parce que Caro a des infos de ouf dans le top du jour qu'elle va vous transmettre et vous allez voir, en soirée, vous allez briller.
3: Ouais, mais c'est des infos, tu sais jamais si t'en as rien à foutre ou si c'est intéressant. Par exemple, un nuage. Alors moi j'ai toujours cru qu'un nuage c'était juste de la vapeur d'eau. Ouais. Un nuage, ça peut peser plus de 500 tonnes. Tu vois, tu dis ça ce soir au dîner, il se passe un truc quand même.
2: Ouais, enfin, faut le placer rien. Dans une conversation. Ouais. Quand même. Dis donc, tu sais qu'un nuage, faut que ça arrive au bon moment.
3: Bonnes oreilles. Ouais. Autre info dingue, la France est le pays qui compte le plus de fuseaux horaires. Qui l'eût cru ? Toi, tu pourrais penser que c'est les États-Unis, je sais pas, la Chine et tout. Non, c'est la France qui compte le plus de fuseaux horaires.
4: Avec les dom-toms.
3: Bah oui, exactement, c'est ça la petite subtilité. Le plus grand désert du monde, c'est pas le Sahara, c'est...
2: Tu posais vraiment la question.
3: C'est l'Antarctique.
2: Bah, c'est l'Antarctique, oui,
3: bien sûr. C'est ça, ouais, vas-y, triche. L'océan Pacifique est 5 fois plus large que la Lune. Pareil, ça, c'est un truc, tu ne le sais pas si tu n'écoutes pas.
2: C'est pas facile à placer tout ça dans les conversations, quand même. Ça peut vite être casse-couille. Hein. Dis donc, tu savais que...
4: Bon,
3: je vous en fais une dernière. Les mammouths, parce que vous aimez bien cet animal. Les mammouths vivaient encore quand les pyramides existaient déjà. Voilà. Moi, je pensais que les mammouths avaient disparu depuis bien longtemps.
2: Alors là, pour le coup,
3: et vraiment. Ben non, ils existaient quand les pyramides.
2: Ça veut dire que quand un mec qui faisait une pyramide, le soir, rentre, pouvait croiser un mammouth. Ça doit être sympa, ça, comme vie.
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0: Caro, tu vas répondre aujourd'hui à une question existentielle, parce qu'on est beaucoup à se poser la question, j'imagine, de se dire, mais oh, il est nul, pourquoi il réussit mieux que moi?
1: C'est vrai.
0: Voilà. Caro, c'est quoi cette réponse?
1: C'est vrai qu'on s'est toujours, en tout cas, on s'est parfois fait cette remarque, pourquoi les gens moins compétents réussissent mieux que nous? Alors, il y a une psychologue qui s'est interrogée, elle aussi, sur cette question, et qui explique qu'il y a plusieurs mécanismes qui peuvent expliquer ce décalage, en fait, entre compétences réelles et perception des autres. La première raison, c'est la capacité à se valoriser. Il y a certaines personnes qui savent mieux communiquer sur leur réussite, qui savent mieux prendre la parole et qui donnent l'impression donc de maîtriser un sujet. Ça, je trouve que moi, déjà, c'est déjà une preuve d'intelligence. Donc, je ne suis pas super fan de cette première raison. En revanche, la deuxième raison, elle est intéressante, c'est que dans certaines situations, un faible niveau de compétence peut rendre plus difficile l'identification de ses propres lacunes. Ça veut dire que tu es un peu débile, mais tu ne te rends pas compte que tu es débile.
0: Ouais, tu penses que l'autre est plus mauvais que toi.
1: Voilà.
0: Ouais, c'est ça.
1: Et donc là, déjà, tu arrives à identifier des gens. Tu vois,
0: tu comprends maintenant
1: dans, dans ton espace. Voilà.
2: Non.
1: Non, il ne comprend pas. Alors, peut-être la troisième raison va te parler, Ussax. C'est l'incompétence stratégique, et ça aussi, c'est génial. L'incompétence stratégique qui peut conduire certaines personnes à éviter les tâches difficiles ou les responsabilités. Et donc, ça va laisser davantage de travail, évidemment, à ceux qui savent réellement faire. Donc, c'est toi qui te tapes tout le truc. Parce que, en fait, t'as un teuteux en face de toi.
0: C'est ça.
1: Voilà.
0: Voilà. Tu sais, à bon entendeur.
2: Salut.
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2: Est-ce que vous voulez un chèque?
3: Oui.
2: Ah oui, tout le monde. Hein. Celui qui dit non, il ment. Hein. Alors vous envoyez courses par SMS au 7 39 16.
3: Vous gagnez, vous trouvez la bonne réponse. Je vais vous donner 3 indices dans un instant et vous avez maximum 5 secondes pour trouver la réponse. Mais vous allez voir, ça va bien se passer. Il y a 3 questions. Une bonne réponse, c'est 200 euros. 2 bonnes réponses, 300 euros. Et 3 bonnes réponses, on vous fait un chèque de 500 euros avec Monsieur Lelouch ici présent.
2: Oui, c'est ça. N'oubliez pas, Inc, que vous pouvez arrêter quand vous voulez après une bonne réponse. Mais alors attention, hein. Si vous décidez de continuer, même ce que vous avez gagné avant, disparaît.
3: Oui.
2: Hop, fini,
3: si vous,
2: terminé.
3: Si vous n'avez pas la bonne réponse.
2: Donc, il faudra réfléchir, mais on aide. Hein.
3: On aide. On va vous aiguiller. Julie, qui est au standard de RFM, est-ce que tu as l'auditeur ou l'auditrice avec qui on joue ce matin?
4: Il vaut mieux que j'ai quelqu'un à vous présenter.
3: <J'avoue>.
4: On joue avec Hélène, qui habite à Mardier, dans le Loiret. Bonjour Hélène.
3: Bonjour.
5: Bonjour Philippe, bonjour Caro.
2: Bonjour Hélène,
5: bonjour,
2: où tu es dans le Loiret?
5: Salut. À Mardier.
2: C'est où ça? Je vois pas où c'est.
5: C'est pas loin d'Orléans, c'est dans la métropole d'Orléans.
2: Ah ok, super. Tu vas bientôt au boulot déjà ou t'es sur la route ou t'es chez toi?
5: Je suis sur le chemin, ouais.
2: Ah génial. Bon, alors on va essayer de faire vite. Allez, on y va, première question.
3: Tu dois trouver un humoriste avec les indices suivants. Salopette, resto, moto.
2: Oh.
5: Coluche, hein, oui.
2: Évidemment. Allez, 200 euros. Alors attends, je lis... Ouais, tu devrais y arriver.
3: Est-ce que tu continues?
2: Tu cuisines ou pas?
5: Allez, je continue. Bah oui.
2: Bon, bah alors, vas-y.
3: Alors, tu dois trouver un plat très réconfortant avec les indices suivants. Haricots, canard, saucisse.
5: Un petit cassoulet.
2: Hey, bravo. Moi, je pense que j'aurais hésité.
3: Ah ouais, ça, avec quoi?
2: Mais je sais pas. C'est haricots qui m'aurait mis dedans parce que haricots, je pense aux haricots verts alors qu'il y a évidemment des haricots blancs. Tu vois, j'aurais pu me planter là-dessus.
3: Toujours une belle connaissance.
5: C'est un chili, hein, mais...
2: Oui, voilà.
3: Un chili con carnet. Une belle connaissance du côté de Philippe Lelouch.
2: Oui, voilà, bon, allez, arrête de vouloir être méchante. Continue ton jeu. Elle a 300 euros, Hélène. Et là, elle doit trouver... Oui, tu as facile. Allez, vas-y,
5: d'accord,
2: tu peux y aller.
5: Allez, on continue.
3: Alors, on continue pour 500 euros. Tu dois trouver un sport. Et les indices, les voilà. Essai, poteau, mêlée.
5: Oh, rugby.
2: Et voilà.
5: Super.
2: Bien joué Hélène. Bon bah voilà, hein, c'est un lundi qui démarre bien. Hein.
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1: Caroline Iturbide, hein, oui. Ici présente, tous les jours nous avertit sur des trucs et astuces qui passent sous nos yeux et peut-être qu'ils ne fonctionnent pas. Elle détient la vérité. C'est elle qui va nous dire si ça fonctionne ou pas. Et aujourd'hui, les questions d'intelligence, c'est vous dire si elle peut parler de choses qu'elle ne connaît pas bien.
2: Je ne sais pas si vous avez déjà entendu parler de cette info qui circule depuis des années, des millénaires, que l'intelligence serait principalement héritée de la maman. Ça circule depuis des années, cette info, notamment parce que le chromosome X contient certains gènes qui sont impliqués dans le développement du cerveau. Et comme vous le savez, les femmes possèdent deux chromosomes X, alors que vous n'en possédez qu'un. Donc on aurait un avantage, et cet avantage contenu dans le fait qu'on ait deux chromosomes X permettrait à nos enfants d'infuser cette espèce d'intelligence qu'on aurait de manière empirique.
1: Empirique.
2: Et donc la question, c'est de savoir est-ce que c'est vrai ou est-ce que c'est faux.
1: Alors,
2: sachant quand même que l'intelligence est un caractère quand même extrêmement complexe. Il y a beaucoup de facteurs qui expliquent aussi comment on peut être intelligent.
1: Il y a plusieurs intelligences émotionnelles,
2: voilà.
1: Il y a intelligence à proprement parler logique. Alors bon, Caro.
2: Vous rajoutez l'environnement, l'éducation, la nutrition, les interactions familiales, etc., qui vont influencer le développement cognitif. Et donc, roulement de tambour, est-ce que j'ai transmis de manière naturelle à mes enfants mon intelligence? Non. Non, ça ne marche pas. Ça ne marche pas. En fait, il n'existe pas de règle scientifique qui permet d'attribuer l'intelligence d'un enfant principalement
1: à sa
2: mère. Mais moi, je pense que cette étude est fausse. Je vous le dis franchement, mais non, je vois pas d'où ça pourrait venir.
1: Écoute, je ne vais pas parler de l'intelligence, parce que, mon Dieu, que tu en as. Hein, je plaisante quand je te dis que. Mais en revanche, il y a un truc que je sais, c'est que tu n'as pas de talent de cuisinière. Donc, vaut mieux que l'héritage de talent ne vienne pas de la mère pour tout.
3: Non.
1: Tu vois,
3: c'est vrai.
1: Hein, sinon, le kebab pour tes mômes, ça va être un 3 étoiles.

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1: C'est le retour de Nitral 42, l'homme qui assume nos différentes enfances à tous.
2: Et aujourd'hui, il parle de ce dont on rêvait, vous savez, quand on était enfant. On va tous se reconnaître dans sa description, écoutez.
3: Dans les années 80, on rêvait tous d'être grands. Et maintenant qu'on est grand, on a enfin compris l'arnaque. À 10 ans, supplier pour se coucher tard. Aujourd'hui, au lit à 21h30, c'est une victoire personnelle. À 10 ans, se lever à 7h le mercredi pour le club Dorothée. Aujourd'hui, on se lève à 7h le dimanche et on sait plus s'endormir. À 10 ans, sauter du toit du garage. Aujourd'hui, on se bloque le dos en ramassant une chaussette. À 10 ans, on rêvait d'avoir le téléphone dans sa chambre. Aujourd'hui, quand le téléphone sonne, on regarde l'écran et on fait semblant d'être mort. À 10 ans, se moquer des parents qui s'endormaient devant la télé. Aujourd'hui, on s'endort devant la télé et quand on nous réveille, on dit je regardais. À 10 ans, trouver interminable repas du dimanche. Aujourd'hui, on donnerait n'importe quoi pour en revivre un seul avec tout le monde autour de la table, même le tonton relou. Et maintenant, c'est nous qui racontons nos histoires à table pendant que les petits soupirent. À 10 ans, on jurait qu'on serait jamais comme nos parents. Et l'autre jour, pourtant, quelqu'un laissait la porte ouverte et je me suis entendu dire on chauffe pas la rue. Même le chien m'a regardé bizarrement. Je venais de devenir mon père.
1: C'est mignon.
2: Ouais. On les a tous entendus, quoi, toutes ces phrases.
1: Ah, bah, bien, le pire, c'est quand tu t'entends prononcer à tes enfants des phrases qui t'exaspéraient quand t'étais gosse et que ton père te disait. Bah oui, mais c'est le principe.
4: Bah
1: voilà,
4: oui.
1: Voilà. Et bien, on vieillit.
4: On vieillit, tout simplement.
1: Oui, mais on est beau. Ouais. Allez. Et on est en forme. Ouais. La preuve, c'est qu'on est sur RFM ce matin, 6h, 10h, avec vous qui nous écoutez.
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2: 7h03 sur FM, soyez les bienvenus. Je suis Philippe Lelouch et le meilleur des réveils, c'est tous les jours de 6h à 10h. Vraiment, on est heureux d'être là pour ces derniers jours de septembre, un mois de septembre
3: estival
2: de l'été indien. On ira où tu voudras, quand tu voudras. J'en ai marre de faire des imitations, je t'assure. En plus, je peux pas m'en empêcher, alors que c'est, je déteste ça.
4: Oui, mais une imitation qui est bien faite, c'est pas drôle.
2: On ira.
4: Voilà, tu vois, là, c'est drôle.
2: J'ai une copine qui m'a raconté un truc horrible ce week-end. Elle a appris que son mec l'avait trompé. Bon, c'est des choses qui
4: arrivent.
2: Et tout le monde est au courant, même sa sœur. C'est-à-dire, normal que sa sœur soit au courant, vous savez pourquoi?
3: Non.
2: Parce que c'est avec elle qu'il a trompé.
4: Non, c'est moche.
2: Waouh, comment c'est violent, ça. Là, on est dans le gros level ce matin.
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1: Alors Caro, est-ce que la France peut être fière de cette place de numéro 1 qui nous a été attribuée?
2: Ben écoutez, c'est à vous de juger, parce que les Britanniques, qui sont les inventeurs des chips, et ça quand même, on peut leur rendre à César ce qui est à César, commencent à raffoler de nos chips à nous.
1: Nos chips. Alors que ce sont les inventeurs. Hein.
2: Exactement. Eux, ils ont inventé la chips, sauf qu'aujourd'hui, ils veulent nous piquer les goûts qu'on a créés. Et alors, ça va te faire plaisir. Écoute bien, parce qu'on va un peu rentrer dans le détail. Dans le classement des meilleurs chips au goût insolite publié ce mercredi par The Guardian, qui est donc un journal britannique, le paquet de chips à la saveur sauce pour frites de la marque bretonne Bretz, eh bien, se classe en première place. Donc, non seulement c'est français, mais en plus c'est breton.
1: C'est breton.
2: Voilà.
1: M'étonne pas.
2: Là, c'est vraiment...
1: Bretagne.
2: Cocorico. C'est décrit comme un produit, ça donne hyper faim. Mélange de chips, de moutarde, de relevé, de mayonnaise, le tout enrobé d'une sauce croustillante. Un vrai régal. Un seul paquet ne suffit pas, etc., etc. Donc voilà, on a les éloges des inventeurs des chips. Nous, les Français, nous, les Bretons.
1: Quels sont vos chips préférés, moi? C'est quoi le goût des chips que
3: barbecue.
1: Tu préfères?
3: Ah, barbecue.
1: Vous êtes tous des fonds. Le meilleur, c'est vinaigre. Mais évidemment, quoi?
2: Ça, c'est anglais pour le coup. Je
1: crois mais ils en font en France. Mais qu'est-ce que c'est bon, les chiffres
3: objectifs? Alors, moi, perso, j'aime bien le goût chips.
2: Nature. Ah non, c'est boring. Avec tout ce qui existe maintenant.
3: L'autre avec ton goût chamallow, là. Mais non.
2: Moi, j'ai goûté goût falafel.
1: C'est bien, c'est que ça le rend pas agressif.
3: Ah non, la chip, c'est sérieux.
1: Mais non, la chip, c'est vinaigre.
2: Goût falafel, l'autre fois, j'ai goûté.
1: Non.
2: Le goût falafel, il monte sur la troisième marche du podium en termes de chips au goût sympa pour les gens.
4: Goût pizza.
3: Qu'est-ce que c'est,
4: Côte de bœuf. Allez, moi je suis à
2: 100%
4: avec toi,
2: Caro. Côte de bœuf. Vas-y, on se fait ça ce soir.
1: Goût côte de bœuf, ça se tente.
2: Avec le petit côté un peu grillé.
1: Ça se tente.
3: L'intitulé me fait peur. Goût côte de bœuf. Goût bon. Attention, ça peut être bon. C'est goût bon.
1: En tout cas,
2: ils sont hyper forts.
1: C'est vrai que les Anglais qui ont inventé les chips, ça résume bien la cuisine anglaise. Oui. Moins le cuisinier fait quelque chose, meilleur c'est.
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0: Alors Caro, tu nous as promis que tu avais une info qui allait faire beaucoup de bien à tous ceux qui sont en couple.
1: Oui.
0: On reviendra après, si tu permets, sur cette histoire de mitigeur, parce que faut qu'on ait quand même le fin mot de cette affaire.
1: Bon, c'est un petit geste que vraiment, si vous êtes en couple, je vous encourage à faire, parce que ça va tout changer. Ça va changer votre relation, ça va changer votre bien-être, ça va changer les rapports que vous avez avec l'autre. Et c'est un tout petit truc qui ne demande pas beaucoup d'efforts, mais qui fait une énorme différence, c'est de gratter doucement le dos de votre partenaire. Ça a été prouvé. Gratter doucement le dos de votre partenaire, ça aide à apaiser son système nerveux. Ça réduit le stress au quotidien. Non, mais c'est incroyable, parce que vraiment, je vous jure que vraiment, les scientifiques se sont penchés sur la question. Et ça apporte de la relaxation. Donc, c'est un contact physique qui est lent, qui est sécurisant et qui signale au cerveau que vous pouvez enfin, j'ai envie de dire, vous détendre.
2: Attends, pardon, j'ai juste une question. Est-ce qu'il faut gratter le dos avec un mitigeur ou pas?
1: Arrête de sortir de
0: mon avec une tige filetée.
1: Les petits guilis dans le dos, comme on dit, d'accord? Les petites caresses comme ça dans le dos, c'est la baisse du stress. Une respiration qui ralentit, les muscles qui se relâchent. C'est une attention qui renforce le lien affectif dans le couple et ça ne vous coûte rien, d'accord? C'est 0 euro et ça va tout changer.
2: Voilà. C'est pas une tige filetée.
1: C'est un moment de complicité, de don de soi. Et vraiment, je vous jure, faites-le. Ça, vous ne le faites pas non plus pendant 3 heures. Hein. 5, 6, 6 minutes, 7 minutes, ça suffit pour tout changer dans le couple.
0: Non, bah, c'est top. Si t'es en couple, si t'es en prison, faut éviter de le faire à ton partenaire.
1: Faut tout me casser. Toute la matinée, je me fais casser. Il n'y a rien qui passe.
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3: Allez, le jeu de Philippe Husson sur RFM. C'est de quoi s'agit-il? Après ce jeu, on entendra Lee Hanson avec Mbop.
4: Non, avec Tichfilté. Alors, vous devez retrouver un film. Je rajoute quelque chose. Ça fait un jeu de mots tout pourri. D'accord. Okay. Alors, c'est l'histoire d'une guerre entre enfants, mais c'est aussi un des drames de la peau.
5: La guerre des boutons.
6: D'acné. Bah, la guerre des boutons d'acné.
4: Alors, le principe, Caroline, il faut que je finisse ma phrase.
6: Parce que sinon, mais elle est contente, elle a trouvé le titre. Ouais.
4: Voilà, c'est tout. Elle, c'est une victoire. Ouais, c'est... une bonne réponse d'affilée. Bam. Alors, c'est une trilogie avec Michael J. Fox, et c'est aussi un temps qu'on a eu des galères à conjuguer malgré le Becherel.
3: Le temps de retour vers le futur antérieur.
4: Pas mal. C'est une trilogie avec Chaudard, Tassin et Pithiviers, mais avec le groupe qui fait chanter les oiseaux et rire les abeilles.
3: La septième compagnon de la chanson. La septième compagnie.
5: Les septièmes compagnies créoles.
4: Je l'ai.
5: Je fais des passes décisives là aujourd'hui. Ouais.
4: C'est trois bonnes réponses, Caro. C'est une trilogie inspirée de Tolkien, mais c'est aussi une solution extrême pour réduire la taille de l'estomac.
3: Le Seigneur des Anneaux Gastriques.
6: C'est drôle.
4: Ça a été longtemps une trilogie de George Lucas avant de faire tous les autres, mais c'est aussi une ville du Maroc.
3: La guerre des...
4: Non.
3: Ah bah oui, alors Star Wars.
4: Voilà. C'est une comédie avec des extraterrestres et Will Smith, mais avec un jour de solde qui est une institution aux États-Unis.
6: Men in Black Friday.
4: Oh, bien vu.
5: Wow.
4: Allez, le dernier, c'est pour... ça va nous donner un indice sur sa vie. C'est un film de bagarre avec Brad Pitt et Edward Norton, mais en mode libertin.
3: Fight Club échangiste.
5: Ouais.
4: C'est marrant, ça tombe sur toi.
3: Fight Club échangiste.
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1: Caroline, tu voulais nous parler d'une invention qui va changer beaucoup de choses pour des chirurgiens, mais surtout, Caroline, pour des patients.
2: Oui, alors, je ne vais pas m'étaler, mais c'est juste pour que vous ayez l'info et que vous soyez au courant si, par exemple, il y a une opération qui est prévue dans les semaines, dans les mois ou dans les années à venir, parce que ça vient des États-Unis, donc le temps que ça arrive chez nous, ça va mettre un petit peu de temps. Mais vous savez qu'il y a énormément de recherches qui sont faites autour de la santé. C'est un secteur qui va très, très vite. Évidemment. Et là, les médecins ont trouvé une solution pour les chirurgiens pour mieux voir les nerfs pendant une opération, c'est-à-dire que en fait ils vont injecter un produit qui va se fixer sur les tissus nerveux et qui va rendre tous les tissus nerveux fluo. Génial. C'est-à-dire que quand le chirurgien va opérer, il pourra beaucoup mieux repérer les nerfs en temps réel, limiter évidemment le risque de les endommager pendant l'opération. Alors que jusqu'à présent, c'était...
1: Un petit peu au bonheur la chance, hein.
3: Au pif.
1: Au pifomètre.
2: Ça fait toujours un petit peu peur, quoi. Que
1: ça me rappelle des profs, vous avez fait ça au pifomètre.
3: Ah ouais.
1: Oh, ta gueule. Il y avait des profs qui avaient l'art de t'exaspérer comme ça avec
3: des mauvaises notes parce que tu travaillais pas.
1: Ils n'étaient pas compréhensifs. Vous savez que moi, j'ai la meilleure appréciation du monde en maths pour le bac. Sur mon carnet scolaire, tu sais, que tu présentes pour passer le bac. Et c'est le prof de maths, il faut lui rendre hommage, qui avait écrit « Monsieur Lelouch sèche parfois le baby-foot pour venir en mathématiques. » Elle est pas mal quand même.
3: Moi, j'avais un pote en anglais, il avait et sur le point d'inventer une nouvelle langue.
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0: L'horoscope de Caro, le seul horoscope du lundi qui est préparé le week-end au bar.
1: Oh
0: par Caro.
1: Non, écoute, regardez comme il est beau cet horoscope si vous êtes bélier par exemple. Réfléchissez avant de foncer, tiens c'est pour toi ça, une idée originale pourrait tout changer. Les taureaux, un petit peu de patience sera nécessaire mais les résultats seront au rendez-vous. Si vous êtes gémeaux, vos finances s'améliorent. Du côté des cancers, on a une rencontre aujourd'hui qui pourrait donner naissance à une belle complicité. Les lions, un grand besoin de liberté qui vous pousse à sortir du quotidien. Si vous êtes vierge, un petit peu de diplomatie aujourd'hui pourrait apaiser une situation familiale. Humour pour les balances aujourd'hui, même un moment gênant pourrait finir en fou rire. Si vous êtes scorpion, une ambiance conviviale vous rend plus à l'aise pour communiquer. Les sagittaires, osez apprendre quelque chose de nouveau. Si vous êtes capricorne, vous avez la tête dans les étoiles, un petit peu de rigueur serait la bienvenue, encore que. Les verseaux, une proposition se profile, faites-vous confiance avant de trop hésiter. Et enfin, les poissons, vous êtes toujours là pour les autres, mais pensez aussi un petit peu à vous. Aujourd'hui, vous avez le droit d'être égoïste.
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0: tous ceux qui ont grandi dans les années 80-90, comme moi, attendre ton top avec impatience.
1: Mais oui, parce que c'est toutes les phrases qu'on a entendues quand on était enfant, et on y croyait vraiment, tu vois, ça partait de la fée Carabosse, t'avais vraiment l'impression qu'elle allait arriver. Et il y avait plein de phrases comme ça.
0: C'est vrai.
1: Vous savez, il y avait, si tu regardes la télé de trop près, tu vas devenir aveugle.
0: Oui, c'est vrai.
1: On l'attendait, on reculait, comme on l'a dit.
0: L'hydrocution, c'est dans ton truc aussi. Il faut attendre 3 heures avant d'aller te baigner.
1: Si tu te mouilles la nuque avant d'aller te baigner, tu vas mourir.
2: Oui.
1: Vraiment, c'était genre vraiment premier degré. T'es là, ok, bah du coup, je vais pas le faire. Vous savez, ils nous disaient aussi, mes parents, si tu continues à loucher, tes yeux vont rester comme ça.
2: S'il y a un courant d'air.
0: Ouais.
1: Ouais. Tu sais, en voiture, t'avais la fenêtre ouverte. Ouais, moi, j'arrêtais pas de faire des grimaces et tout ça. Et vraiment, j'ai vraiment cru au dos, quoi. J'ai vraiment cru à l'histoire. Je me suis dit, mes yeux vont vraiment rester comme ça, à loucher à vie.
2: Bah, toi, c'est resté.
1: Il y avait aussi. Alors, ça, c'était horrible. Et ça, j'entends encore les parents le dire aujourd'hui à leurs enfants. Tant pis, si tu veux pas rentrer, je te laisse ici toute seule dans le parc.
2: Ah oui.
0: Ah oui, oui. Et tu penses
1: menace.
0: Que vraiment tes parents vont le faire. Ils vont te laisser.
1: Ouais.
0: Mais ça marche encore.
1: Ouais. Ah ouais,
0: je le fais
1: marche.
0: À ma fille, mais pas trop longtemps, mais ça me fait trop de peine. Tu veux pas venir, on va te laisser. Non, bah non, bah sûr que non, mon amour.
2: Non.
1: Il y avait quoi? Il y avait si tu mets pas de cagoule, tu vas attraper une pneumonie et mourir.
0: Oui, alors d'ailleurs, la cagoule, dont plus personne. Non, mais il n'y a plus d'enfants qui mettent des cagoules.
2: Mais on peut revenir une seconde sur le nombre de fois où les parents disaient si tu fais pas ça, tu vas mourir.
0: Ah, ouais,
2: mais
0: oui.
2: Tu sais, on te menaçait de mort.
1: On te menaçait vraiment de mort à tout bout de champ.
0: Mais non, mais la cagoule, pourquoi c'est fini la cagoule. Alors que moi, quand j'étais gosse, tous les mômes avaient une cagoule.
1: Mais là,
0: et dans des couleurs très approximatives.
1: La cagoule revient, mais elle est stylée parce qu'elle est un peu XXL, elle est un peu large et tout. Tu mets ça par-dessus une veste, c'est quand même assez canon. Mais c'est vrai que la petite cagoule qui te sert.
0: Ça dépend de la forme de ton visage. Moi, je mets une cagoule, je ressemble à Jacques Villeray dans. Dans la soupe aux choux.
1: Attends, je vous donne un dernier exemple. Et moi, franchement, j'y ai cru. Si tu avales le noyau d'un fruit, un arbre va pousser à l'intérieur de toi.
0: Ah, ça, on me l'a pas dit, ça.
1: Quand t'as avalé les noyaux de cerises, notamment, t'avais vraiment l'impression que t'allais avoir un cerisier au printemps prochain qui allait vraiment sortir de ta bouche. Avec
0: c'est alien façon vegan, quoi. C'est vraiment ça, ouais.
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1: Ah, le moins qu'on puisse dire, c'est que ça devient pénible d'aller à la station-service. Hein. Les prix s'envolent, mais jusqu'où ira-t-on ? 3 euros le plein, ouais, bientôt. C'est 21 francs. T'imagines le litre ? 21 francs le litre d'essence ?
2: Non.
1: Non, mais c'est complètement dingue.
3: Bon. C'est complètement dingue. Les prix du carburant, de toute façon, là, on est tous en train de se plaindre, qui atteignent des records historiques. Alors, il y a eu un entrepreneur dans la ville de Roquebilière qui a eu tourné un petit peu le problème en dérision. Il s'appelle Calogero Morello. Alors déjà, le nom est fou. Et lui, il a organisé une opération étonnante, c'est-à-dire qu'il a loué une calèche et un âne pour effectuer ses livraisons à Cagnes-sur-Mer.
1: Bah, il a bien raison.
3: Et il a dit, voilà, dans le ras-le-bol général, on se déplace tous les jours sur le littoral, ça représente environ 200 km par jour, à presque 3 euros le litre, ça commence à piquer. Et le but, c'est pas de faire le clown, il y a une réalité derrière ce côté humoristique, un vrai message. Et on est tous derrière lui, on est tous avec lui.
1: Mais évidemment.
3: On est évidemment tous solidaires de ce problème et on a... Oui, parfois, c'est vrai qu'il faut tourner un peu le truc à l'humour et en même temps, il ne faut pas que le gouvernement ou je ne sais qui croit que ça nous amuse beaucoup parce qu'on est tous très, très vénères par cette
1: situation.
3: Bien sûr.
1: Moi, d'ailleurs, il ne faut pas trop que je traîne parce que j'ai mon cheval en double fil. Voilà.
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0: On l'aime beaucoup ce jingle, on le chante en studio. Le jeu de ouf, c'est pour vous offrir des vacances si vous envoyez MDR par SMS au 739-16. 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
1: C'est vrai que ça fait partie de mes moments préférés dans Le Meilleur des Réveils parce qu'on vous offre vos vacances dans l'un des 37 village clubs Milléade en France et que tout, absolument tout est offert. C'est-à-dire l'hébergement, la restauration, les activités en journée,
0: quand on fait l'hébergement, le club enfant, c'est sympa.
1: Et les animations en soirée. Voilà, tout est dit, tout est clair. Enfin,
0: avec qui on joue, ma Julie ?
2: On accueille Valérie qui habite à Coué, dans la Vienne. Bonjour Valérie.
0: Salut Valérie.
3: Oui, bonjour. Bonjour Caro, bonjour Philippe, bonjour Julie, bonjour toute l'équipe.
0: Ça va bien ?
3: Je suis très heureuse d'être avec vous.
0: Mais nous aussi, on est ravis d'être avec toi. Donc tu es en voiture, là, tu vas travailler ?
3: Oui, j'ai travaillé, c'est ça.
0: Eh bien, super. Qu'est-ce que tu fais comme boulot, Valérie ?
3: Je travaille, en fait, je suis formatrice pour les pharmaciens. Je les forme sur leur logiciel.
0: Oh, génial, dis donc.
3: Voilà.
0: Ouais. Eh ben, ça, c'est un beau métier. Alors, Valérie, ouais. Tu sais que tu vas partir quoi qu'il arrive, hein, une semaine, ça, c'est sûr, ça, c'est gagné. Ouais. Faut juste que tu écoutes ces morceaux musicaux très aléatoires.

0: J'aime bien.
1: Bah oui, ça fait la blague. Le pire, c'est pour quelqu'un qui connaît rien, il dit c'est possible. Alors, est-ce que tu as reconnu les deux morceaux, Valérie?
2: Alors, il y a Joe le taxi, Vanessa Paradis.
1: Et c'est ça.
2: Et l'autre, c'est Va danser. Enfin, c'est.
1: On va s'aimer de Gilbert Montagnier.
0: Non, c'est
1: Les Sunlight et les Tropiques.
0: Attention, ne confondez pas, s'il vous plaît.
1: Non, ça n'a pas du tout la même chose. En tout cas, c'est gagné, Valérie.
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0: Mesdames et messieurs, vous voulez gagner de l'argent sur Internet ? Vous êtes au bon endroit parce que Caro Tutu a la solution.
1: Et une solution qui nous vient d'un étudiant de 22 ans qui a trouvé une manière assez inattendue de gagner de l'argent pour payer ses études. Mais bon, parfois, faut ce qu'il faut. Il se fait passer pour une femme et il vend des photos de ses pieds sur Internet. Vous savez qu'il y a des grands fétichistes des pieds et ça a toujours apporté de l'argent. Moi, je ne comprends pas le délire. Mais bon, c'est pas nouveau. On sait qu'il y a des gens qui adorent les pieds. Et donc, il a découvert qu'il existait une demande pour ce type de contenu. Il a décidé d'en tirer profit. Donc, en fait, il soignait parfaitement l'apparence de ses pieds, il mettait du vernis, il réalisait des petites photos comme ça destinées à faire croire aux acheteurs qu'elles appartenaient à une femme. Et ça a marché. Voilà, ça a très très bien fonctionné. Et c'est devenu une source de revenus pour l'aider à financer ses dépenses universitaires, sa rentrée universitaire. C'est une histoire qui montre aussi à quel point Internet peut parfois créer des marchés pour les idées les plus inattendues et à quel point les gens sont teuteux.
0: Non mais moi, j'aimerais bien faire la même chose. Mais bon, je fais quand même du 44.
1: Ah ouais.
0: J'ai du poil sur les orteils. Donc, à moins de tomber sur un fan de Hobbit, si tu veux, il y a peu de chance pour que...
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0: Alors, vous connaissez Caro astrologue, hein, Caro journaliste, Caro chanteuse. Voici aujourd'hui Caro spécialiste des météorites. Voilà.
1: Ah, comment on dit alors ?
0: Il y en a des albums, hein. On pourrait faire, tu sais, comme Martine à la plage.
2: Ouais.
0: Météoritologue ? Mm-hmm. Non, pas vraiment, non. Enfin,
1: caillutologue ?
2: Caillutologue, c'est, voilà. Oui, c'est bien.
0: Caillutologue, c'est très bien.
1: Et si je vous disais qu'une partie de l'histoire de la vie se cachait dans une roche venue de l'espace ?
0: Non.
1: Que me répondriez-vous ?
0: C'est vrai, Caro ? Oh.
1: C'est assez vertigineux, parce qu'il y a une information qui circule en ce moment, comme quoi de l'ADN humain aurait été retrouvé dans une météorite vieille de 2 milliards d'années. Est-ce que vous imaginez ce que ça veut dire ?
2: Ben non.
1: Vous voulez que je vous explique ?
2: Oui.
1: Bon, je ne vais pas vous expliquer. Mais ce que je peux vous dire, c'est qu'il n'y a aucune preuve crédible qui montre que de l'ADN humain a été découvert dans une météorite. En revanche, il y a des scientifiques qui ont bel et bien détecté dans certaines météorites et certains astéroïdes des molécules organiques ainsi que des bases chimiques utilisées par l'ADN. Peut-être qu'il est un peu tôt à 6h21.
0: Non, non, on a compris, ça pourrait dire que
1: je veux dire.
0: Pourrait vouloir dire plein de choses qui ne vont pas améliorer l'état de santé des complotistes.
2: Non, ah, pour le coup, non.
1: Ouais.
2: Mais comment la vie est-elle apparue sur Terre ?
0: Qui est le premier de l'œuf ou la poule ?
1: Les ingrédients de la vie étaient-ils déjà présents dans l'espace avant même l'apparition de la vie sur Terre ? Je pose cette question.
2: Mais non.
0: Non, bah, mais non. Vous qui nous écoutez, vous commencez à assister au début de la folie de Caroline Iturbide.
1: On est vendredi. Bah,
0: sachez qu'on ne peut rien faire. Hein.
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0: Interro oral, c'est parti. À quelle heure est le meilleur des réveils? 6h-10h exactement, bravo, c'est le meilleur des réveils. Philippe Lelouch, Caro et Turbide, vous avez gagné votre droit de les écouter tout à l'heure et d'avoir votre bonne bouffée de bonne humeur du matin. 6h-10h à ne pas rater, tout comme le jeu de Husson auquel j'ai la chance de participer. Et c'est très très drôle, écoutez.
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2: Allez, le jeu de Philippe Husson sur RFM. C'est de quoi s'agit-il? Après ce jeu, on entendra Ali Hansen avec Mbop.
3: Non, avec Tichfilté. Alors, vous devez retrouver un film. Je rajoute quelque chose. Ça fait un jeu de mots tout pourri. D'accord. Okay. Alors, c'est l'histoire d'une guerre entre enfants, mais c'est aussi un des drames de la peau.
4: La guerre des boutons.
5: D'acné. Bah, la guerre des boutons d'acné.
3: Alors, le principe, Caroline, il faut que je finisse ma phrase.
5: Elle est contente, elle a trouvé le titre.
3: Ouais. Voilà, c'est tout. C'est une victoire.
5: Oui.
3: Une bonne réponse d'affilée. Bam. Alors, c'est une trilogie avec Michael J. Fox, et c'est aussi un temps qu'on a eu des galères à conjuguer malgré le Becherel.
2: Le temps de retour vers le futur antérieur.
3: Pas mal. C'est une trilogie avec Chaudard, Tassin et Pithiviers, mais avec le groupe qui fait chanter les oiseaux et rire les abeilles.
2: La septième compagnon de la chanson. La septième compagnie.
4: Les septièmes compagnies créoles.
6: Je l'ai.
4: Je fais des passes décisives là aujourd'hui.
3: Ouais. C'est trois bonnes réponses, Caro. C'est une trilogie inspirée de Tolkien, mais c'est aussi une solution extrême pour réduire la taille de l'estomac.
2: Le Seigneur des Anneaux Gastriques.
4: C'est
2: drôle.
3: Ça a été longtemps une trilogie de George Lucas avant de faire tous les autres, mais c'est aussi une ville du Maroc.
2: La guerre des...
3: Non.
2: Ah bah oui, alors Star Wars.
3: Voilà. C'est une comédie avec des extraterrestres et Will Smith, mais avec un jour de solde qui est une institution aux États-Unis.
6: Men in Black Friday.
3: Oh, bien vu.
4: Waouh.
3: Allez, le dernier, c'est pour... ça va nous donner un indice sur sa vie. C'est un film de bagarre avec Brad Pitt et Edward Norton, mais en mode libertin.
2: Fight Club échangiste.
4: Ouais.
3: C'est marrant, ça tombe sur toi.
2: Fight Club échangiste.
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0: top des phrases qu'on entendait quand on était enfant. Joli florilège, écoutez.
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2: Tous ceux qui ont grandi dans les années 80-90, comme moi, attendent ton top avec impatience.
3: Mais oui, parce que c'est toutes les phrases qu'on a entendues quand on était enfant, et on y croyait vraiment, tu vois, ça partait de la fée Carabosse, t'avais vraiment l'impression qu'elle allait arriver. Et il y avait plein de phrases comme ça.
2: C'est vrai.
3: Vous savez, il y avait, si tu regardes la télé de trop près, tu vas devenir aveugle.
2: Oui, c'est vrai.
3: On l'attendait, on se reculait, comme on l'a dit.
2: L'hydrocution, c'est dans ton truc aussi.
3: Ah
2: il faut
3: ouais,
2: attendre
3: si
2: 3 heures avant d'aller se baigner.
3: Ouais, bah oui. Si tu te mouilles la nuque avant d'aller te baigner, tu vas mourir.
4: Oui.
3: Vraiment, c'était genre vraiment premier degré, t'es là, ok, bah du coup, je vais pas le faire. Vous savez, ils nous disaient aussi, mes parents, si tu continues à loucher, tes yeux vont rester comme ça.
4: S'il y a un courant d'air.
2: Oui.
3: Ouais. Tu sais, en voiture, t'avais la fenêtre ouverte.
2: Vrai,
3: moi, j'arrêtais pas de faire des grimaces et tout ça. Et vraiment, j'ai vraiment cru au dos, quoi. J'ai vraiment cru à l'histoire. Je me suis dit, mais mes yeux vont vraiment rester comme ça, à loucher à vie.
2: Bah, toi, c'est resté.
3: Il y avait aussi. Alors, ça, c'était horrible. Et ça, j'entends encore les parents le dire aujourd'hui à leurs enfants. Tant pis, si tu veux pas rentrer, je te laisse ici toute seule dans le parc.
4: Ah oui.
2: Ah oui, oui. Et tu penses
3: menace.
2: Que vraiment tes parents vont le faire. Ils vont te laisser.
3: Ouais.
2: Mais ça marche encore.
3: Ah ouais,
2: je le fais
3: marche.
2: À ma fille, mais pas trop longtemps, mais ça me fait trop de peine. Tu veux pas venir, on va te laisser. Non, bah non, bien sûr que non, mon amour.
4: Non.
3: Il y avait quoi? Il y avait si tu mets pas de cagoule, tu vas attraper une pneumonie et mourir.
2: Oui, alors d'ailleurs, la cagoule, dont plus personne. Non, mais il n'y a plus d'enfants qui mettent des cagoules.
4: Mais on peut revenir une seconde sur le nombre de fois où les parents disaient si tu fais pas ça, tu vas mourir.
2: Ah. Ouais,
4: mais tu sais, on te menaçait de mort.
3: On te menaçait vraiment de mort à tout bout de champ.
2: Mais non, mais la cagoule, pourquoi on a. C'est fini la cagoule. Alors que moi, quand j'étais gosse, tous les mômes avaient une cagoule.
3: Mais là,
2: et dans des couleurs très approximatives.
3: La cagoule revient, mais elle est stylée parce qu'elle est un peu XXL, elle est un peu large et tout. Tu mets ça par-dessus une veste, c'est quand même assez canon. Mais c'est vrai que la petite cagoule qui te sert.
2: Ça dépend de la forme de ton visage. Moi, je mets une cagoule, je ressemble à Jacques Villeray dans.
4: Dans la soupe aux choux.
3: Attends, je vous donne un dernier exemple. Et moi, franchement, j'y ai cru. Si tu avales le noyau d'un fruit, un arbre va pousser à l'intérieur de toi.
2: Ah, ça, on me l'a pas dit, ça.
3: Quand tu avalais les noyaux de cerises, notamment, tu avais vraiment l'impression que tu allais avoir un cerisier au printemps prochain qui allait vraiment sortir de ta bouche. Avec
2: c'est alien façon vegan, quoi. C'est vraiment ça, ouais.
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1: Le meilleur du meilleur des réveils, tout à l'heure, évidemment, à partir de 6h, 6h, 10h sur RFM à ne pas rater. On va dire quoi, une vingtaine de minutes, vous aurez le bonheur, la chance, l'opportunité, tout ce que vous voulez, de retrouver bien sûr nos copains du matin pour bien vous réveiller. Philippe Lelouch, Caroline Turbide, le meilleur des réveils avec le héros de Caroline. Là, en l'occurrence, il est question de quelqu'un d'assez pragmatique concernant la hausse de l'essence. Écoutez.
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3: Ah, le moins qu'on puisse dire, c'est que ça devient pénible d'aller à la station-service. Hein. Les prix s'envolent, mais jusqu'où ira-t-on ? 3 euros le plein, ouais. Bientôt. C'est 21 francs. T'imagines le litre ? 21 francs le litre d'essence ?
4: Non,
3: mais c'est complètement dingue.
5: Bon. C'est complètement dingue. Les prix du carburant, de toute façon, là, on est tous en train de se plaindre, qui atteignent des records historiques. Alors, il y a eu un entrepreneur dans la ville de Roquebilière qui a tourné un petit peu le problème en dérision. Il s'appelle Calogero Morello. Alors déjà, le nom est fou. Et lui, il a organisé une opération étonnante, c'est-à-dire qu'il a loué une calèche et un âne pour effectuer ses livraisons à Cagnes-sur-Mer.
3: Bah, il a bien raison.
5: Et il a dit, voilà, dans le ras-le-bol général, on se déplace tous les jours sur le littoral, ça représente environ 200 km par jour, à presque 3 euros le litre, ça commence à piquer. Et le but, c'est pas de faire le clown, il y a une réalité derrière ce côté humoristique, un vrai message. Et on est tous derrière lui, on est tous avec lui.
3: Mais évidemment.
5: On est évidemment tous solidaires de ce problème et on a... Oui, parfois, c'est vrai qu'il faut tourner un peu le truc à l'humour et en même temps, il ne faut pas que le gouvernement ou je ne sais qui croit que ça nous amuse beaucoup parce qu'on est tous très, très vénères par cette
3: situation.
5: Bien sûr.
3: Moi, d'ailleurs, il ne faut pas trop que je traîne parce que j'ai mon cheval en double fil.
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Petite douceur pour vous réveiller tout doucement, mais sûrement, il va falloir commencer à vous réveiller. Je compte sur mes copains du matin qui vont arriver dans quelques instants, d'ici une dizaine de minutes, bien sûr, Philippe Lelouch et Caroline Turbide, c'est le meilleur des réveils, ça porte extrêmement bien son nom, d'autant plus que non seulement

0: n'hésitez pas, tentez votre chance, on sait jamais, vous envoyez le code course par SMS au 73916, C-O-U-R-S-E-S par SMS au 73916. Voilà, pour ma part, je vais laisser ma place à Philippe Lelouch et à Caroline Turbide. Et moi, je vous retrouve juste après à partir de 10h. C'était Vincent Richard, vous prenez bien soin de vous et des autres. Excellent meilleur des réveils. À tout à l'heure.
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0: 5h59 sur FM, ça y est, on est tous là. Bon, j'espère qu'on a tous la patate d'Affida Turner. C'est tout ce que je souhaite à tout le monde.
1: Ça fait des millions de vues.
0: Oh la vache.
1: Moi, j'ai adoré, je vous le dis.
0: Ah, oui,
1: ça,
0: oui.
1: Ça m'a réveillé, j'ai trouvé ça sympa, j'ai trouvé ça fun.
0: Oui, oui.
1: Ça a le mérite d'exister, on va dire.
0: Ouais. Ah, on a des vedettes. Bah, elle veut représenter l'Eurovision. Oui. Pourquoi pas après.
1: Écoute, pourquoi pas, on a tout essayé finalement.
0: Oui. Donc, bah là, oui, c'est sûr qu'on n'a pas essayé ça. Mais en termes de réputation internationale, bon, on risque d'avoir à répondre de certaines choses quand même. Mais en tout cas, elle est à la patate. C'est tout ce que je vous souhaite. Allez, on est tous ensemble. Et c'est le meilleur des réveils. Il y a Husson, le producteur. Salut. Il y a évidemment Lulu,
2: oui.
0: Le réalisateur. Il y a la sublime Caroline Iturbide. Et il y a le fermier
1: que je vous en parle dans un instant. Le fermier Philippe Lelouch.
0: Ah ouais, le fermier.
1: Il y a un truc en bas. Il y a ton tracteur en bas. Il y a un truc. Il y a tes vaches et tout. Parce que là, c'est même pas les chevaux. C'est vraiment il y a le bétail.
0: Écoute, va t'occuper de tes vaches. À tout de suite sur RFM.
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0: Les infos vous sont présentées maintenant par Christophe Grébert. Bonjour Christophe.
3: Bonjour Philippe, bonjour Caroline.
1: Bonjour Christophe.
3: Et bonjour tout le monde. Le ciel sera partagé aujourd'hui entre de nombreux passages nuageux avec quelques gouttes sur l'ouest et des éclaircies. Il va faire encore chaud, hein, jusqu'à 31 degrés à Bordeaux, exceptionnel. Je reviens sur la météo dans un instant. Journée de grève et de manifestation dans la fonction publique. L'intersyndicale réclame une revalorisation des salaires et dénonce le gel de l'indice des fonctionnaires. Plus de 170 défilés prévus dans toute la France à Paris. La manifestation partira à 14h de la place de la République pour rejoindre la place de la Nation via la Bastille. Mediapart accuse Jordan Bardella d'avoir tenu des propos antisémites au début de son engagement au Front National. L'enquête du journal en ligne s'appuie sur des conversations privées qui auraient été écrites par le futur président du Rassemblement National en été 2013, lorsqu'il avait entre 17 et 18 ans. Jordan Bardella dénonce des faux grossiers et annonce une plainte pour diffamation. Après 4 jours en France, le pape est rentré à Rome. Il a célébré une dernière messe hier à la cathédrale de Metz. Ce voyage de Léon XIV a été marqué par des foules présentes à chacun de ses déplacements entre Paris, Lourdes et Metz. Il a de nouveau été acclamé hier lors de sa déambulation dans la ville à bord de sa papamobile. De fortes explosions entendues cette nuit à Kiev. La Russie a encore lancé des drones et des missiles balistiques sur la capitale ukrainienne. Hier, une femme a été tuée, 6 personnes ont été blessées dans une frappe de drone russe. Le foot en Ligue des Nations après sa victoire en Turquie 1-0. L'équipe de France a battu la Belgique hier soir à Bruxelles sur le même score 1-0. Un but de Michael Olise en toute fin de rencontre. La météo, beaucoup de nuages sur la façade ouest, je vous le disais, avec quelques averses. Dans le sud, le temps change, des entrées maritimes sur le Languedoc dès ce matin. Des averses orageuses vont remonter d'Espagne vers les Pyrénées dans l'après-midi avec pas mal de vent. La pluie va se renforcer la nuit prochaine sur les Cévennes.
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3: Les services publics vont être perturbés aujourd'hui en raison de cette grève lancée par l'intersyndicale de la fonction publique. L'éducation nationale sera le secteur le plus touché. Environ 40% des enseignants du primaire pourraient suivre cet appel. Des fermetures de classes sont possibles. Certains services périscolaires peuvent aussi ne pas fonctionner. Dans les lycées, les organisations lycéennes appellent au blocage des établissements. Des difficultés d'accès sont donc attendues dans de nombreuses villes. Les transports devraient rester globalement épargnés. En Ile-de-France, la RATP annonce le trafic, un trafic normal. La SNCF prévoit toutefois des perturbations sur certaines lignes franciliennes, notamment la ligne D du RER avec un train sur deux prévu. Les hôpitaux pourraient fonctionner au ralenti. Certains rendez-vous, interventions non urgentes risquent d'être reportés. Les services d'urgence resteront toutefois assurés, bien sûr. Les agences de France Travail pourraient également être affectées. Les usagers doivent s'attendre à des délais plus longs pour certaines démarches. Pompiers et policiers participent aussi aux manifestations.
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0: 6h03 sur FM, bonjour, je suis Philippe Lelouch, c'est le meilleur des réveils, c'est tous les jours de 6h à 10h. Et comme vous tous, ce matin, je me suis levé et je me suis fait une réflexion. Tu sais, pour ouvrir ton portable, quand tu te réveilles, il regarde ta tête.
2: Ouais.
0: Bon, hein, c'est la reconnaissance faciale. Et je me suis dit, c'est fou quand même. Donc, mon portable, c'est tout de moi. Il sait où j'habite, il sait truc. Exactement comme le Uber Eats, c'est où j'habite, Netflix, c'est où j'habite, etc. Il y en a qu'un qui sait pas, c'est le livreur Chronopost. C'est marrant, ça. Le seul qui arrive jamais à arriver quand je suis pas là, c'est Chronopost.
1: Ah, c'est vrai, on les voit jamais.
0: Hein, c'est marrant, ça.
1: Ouais, ouais.
0: On a essayé de vous livrer. Bah non, j'étais là, menteur. Non, non, on l'a mis dans une station au relais, machin. Voilà.
2: Ouais, à 20 km de
0: chez vous. À 20 km de chez vous, c'est tellement plus pratique. Voilà, c'est je voulais vrai. Juste me faire c'est cette vrai. Petite réflexion.
1: C'est vrai qu'il sonne pas, il dit qu'il est passé.
2: Ouais.
1: Un peu comme la petite souris.
0: Oh.
1: Super ta dent. Mais bah sans l'oseille. Sans l'oseille. Je ne laisse pas du tout une pièce sous le.

0: 6h08 sur AFM, les chiffres du jour et puis téléphone avec un autre monde.
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0: Alors, il semblerait, mais c'est vrai qu'on a tous forcément 1 ou 2 kilos en trop qui traînent. Bon, il faut le perdre et ça peut faire beaucoup de bien, notamment pour les genoux.
3: Oui.
0: Tu nous fais une émission pour de santé ce matin.
3: Bah, quasiment. Mais est-ce que quelqu'un déjà, par exemple, a déjà fait des régimes ici dans l'équipe?
0: Bon, j'ai perdu une tonne depuis que je suis né, moi, je crois. Tellement j'en ai fait des régimes.
3: Et ben, alors tu vas être concerné par cette information parce que c'est vrai que quand on fait un régime, on est hyper content quand on perd 1 kilo, 2 kilos, 5 kilos, 10 kilos. Mais pour le corps, figure-toi que en fait, c'est quasiment multiplié par 4. C'est-à-dire que la sensation de soulagement, vous faites x4 et vous avez à peu près ce que ressent votre corps. Donc si vous perdez 5 kilos, ça peut représenter 20 kilos de charge en moins sur notamment les genoux à chaque fois que vous marchez, à chaque pas. D'accord ? Donc c'est ça que je voulais partager avec vous parce que c'est hyper intéressant. Il y a des chercheurs qui ont analysé la marche de à peu près 150 personnes en surpoids ou carrément obèses qui souffraient notamment d'arthrose du genou. Et leur constat, c'est que pour chaque kilo perdu, ce qu'on appelle la force compressive exercée sur le genou diminue d'environ 4 kilos par pas.
0: C'est voilà. Énorme.
3: Voilà. Et cette différence, évidemment, elle se répète à chacun de nos pas. Donc en fait, sur une journée entière, il faut imaginer que quelques kilos sur la balance, ça peut en réalité représenter une réduction considérable pour les genoux et même nos petits pieds qui nous portent et qui nous supportent. Donc en fait, c'est ça que je voulais vous dire. Et c'était le message optimiste du jour. C'est-à-dire que, en fait, vous perdez 1 kilo. En réalité, c'est comme si vous en perdiez 4.
0: Oui, on a compris.
4: Oui, oui.
3: Je préfère insister quand même pour être sûr.
0: Oui, non, mais tout le monde.
4: Il y a un mot que

0: chercher, c'est chevilles aussi.
1: Chevilles également. Et donc, si on perd 2 kilos, en réalité,
2: oui, on
1: en
2: perd 8. Bah, voilà. Oh là là, merci. Voilà. Allez.
0: Et la règle de 2, vous la connaissez pas, hein?
2: Allez, si vous perdez 3 kilos, de 2.
0: Si vous perdez 3 kilos, ça fait combien?
2: En tout cas, c'est important, allez, l'exercice physique. Les gens pensent que d'être assis, c'est pas bon. Ils ont raison, faut pas rester trop assis. Des fois aussi, il faut s'allonger. On adore ce morceau. Quel intro de ouf de Bertignac à la guitare et de Jean-Louis Aubert au chant. Un autre monde, c'est sur RFM maintenant et c'est Téléphone. À tout de suite.

0: 6h13 sur FM, bougez pas, hein, parce qu'on a la preuve scientifique qu'il y a un âge où les musiques qu'on écoute nous suivent toute notre vie, et ça, je sais que c'est vrai.
1: Et on va évidemment se redonner à cœur joie dans un instant.
0: Évidemment.
1: Dans le zapping qui arrive, vous entendrez le canular qu'a fait Michael Youn, vous savez, un jeune homme. Alors le pauvre, il a vraiment morflé. Bon, c'est très drôle, hein. C'est très très drôle, vous allez entendre ça dans un instant. On n'aurait pas voulu que ça nous arrive, mais c'est très drôle.
0: Robbie Williams arrive aussi avec Phil sur AFM. Et puis on revient tout de suite, hein, juste le temps de se couper les ongles de pied.
1: Oh,
0: quoi.
1: Non, c'est horrible.
0: C'est le truc qui me dégoûte le plus.
1: Et surtout d'aller voir tes vaches. Surtout d'aller voir tes vaches.
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0: 6h19 sur AFM, l'info du jour. Et puis il va y avoir un des morceaux préférés de Carlo. De Carlotta.
1: Je pensais que t'allais dire Carlos. Ça va, Carlotta, ça passe.
0: Carlotta, ou comme vous le savez, depuis qu'elle est italienne, Victoria de... Comment c'est?
1: Oh là là,
0: Victoria
1: là là là.
0: De Valdarno.
1: C'est compliqué. Attends, Victoria Valdarno.
0: Oui, bah, excuse-nous de ne pas connaître ton, par
1: oui,
0: cœur, ta bio.
1: Si je ne l'ai pas dit 10 fois, je vous l'ai dit 50 fois. Enfin, il faut retenir un petit moment.
0: Donc voyage des Gerlettes, ce sera ça. Puis George Michael avec Fast Love aussi.
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0: Bon, ça me fait plaisir que scientifiquement soit prouvé, parce que j'ai toujours pensé que les premiers albums qu'on achète nous suivent toute notre vie, mais Caro, t'en as la preuve scientifique, là.
1: Oui, il y a un âge où la musique nous reste en mémoire, et ça vient se graver comme ça dans notre cerveau, et ensuite ça nous tient toute la vie. Mmh. Et cet âge-là, c'est 14 ans.
0: C'est
1: à 14
0: dingue.
1: Ans, ce serait vraiment l'âge où la musique s'imprime le plus dans notre mémoire, mais quasiment presque dans notre peau. Évidemment, c'est des chercheurs qui ont trouvé cet âge-là. Mémoire musicale qui est particulièrement active à l'adolescence, et qui va jouer un rôle dans certaines pathologies, comme la maladie d'Alzheimer, en réactivant justement la mémoire autobiographique des patients. C'est-à-dire qu'on se souvient de rien, et puis tout d'un coup, vous avez un son qui part, celui de vos 14 ans, et bim.
0: Mais il y avait une vidéo extrêmement touchante comme ça sur Instagram que vous avez vue certainement, d'une vieille dame qui a Alzheimer, qui était danseuse étoile, et ils lui mettent le lac des signes, et immédiatement elle fait les gestes. C'est très beau à voir, c'est très prenant, mais c'est très beau à voir. C'était quoi ton morceau? Alors on va commencer par le plus jeune, qui a 14 ans, c'était il y a deux jours.
1: Il y a deux jours quand il avait 14
3: ans. Vous êtes sûr, vous voulez pas le garder pour la fin?
0: C'était quoi toi?
3: Préparez-vous.
1: Maître
3: Gims.
0: T'as acheté ça quand t'avais 14 ans?
3: Absolument.
0: Ouais,
3: et alors je peux te dire que mes parents en pouvaient plus, hein, parce que sont à fond d'un genre.
0: Déjà nous, déjà là.
1: Husson, notre producteur, il avait... je suis sûr que c'était un truc rock horrible.
0: Bah non, pas horrible.
1: Fond dans ta chambre, genre.
0: Je serais pas surpris que tu sois sur SDC.
4: Ouais, bah oui, ouais, oui.
1: Oh my god.
0: Bah oui.
4: Bon Scott venait de mourir, le premier chanteur d'ACDC. Ouais. Il sort cet album.
0: Mais j'avais un pote, Christian, je me souviens de toute ma vie, Christian Metz, c'est un copain d'enfance. Quand le Bon Scott était mort, il est arrivé avec un brassard noir à l'école. C'est genre, il était en deuil.
4: Mais moi, je me suis juré le jour-là de jamais aller voir ACDC en concert. Hein. Et j'ai jamais vu ACDC en concert. Hein.
0: Parce que Bon Scott était mort.
1: Ouais. Non, mais c'est beaucoup trop rock'n'roll. Philippe Lelouch.
0: Ah, bah moi, c'était l'album de Renaud, Marche à l'ombre.
4: Ah oui.
0: Ou bien des points dans la gueule. À qui que ce soit, que je m'agresse. Je vais vous remuer dans vos fauteuils. Alors écoute l'expression. Les pouces mégots et les nez de bœuf.
4: Ouais. Les deux expressions là, elles sont belles.
0: Que j'embrasse mon Renaud très fort.
1: Ah, c'est incroyable. Donc t'avais 14 ans, t'écoutais ça dans ta chambre.
0: Ah, mais alors, hein, puis à fond. Et puis alors, tout l'album, je le connais par cœur.
1: Ouais. Moi, c'était ça, mon mal.
0: Ah bah oui, mais parce qu'elle était au States, elle.
4: Non, elle était à Hendaye.
1: J'étais dans ma chambre, surtout, j'étais dans ma salle de bain, j'avais le miroir devant et je me prenais vraiment pour Whitney Houston, quoi. J'essayais de passer la note.
0: C'est vrai, tu faisais ça avec tes sœurs, parce qu'elle a trois sœurs. Tu faisais ça avec tes sœurs ou tu faisais ça toute seule?
1: Je faisais ça toute seule et avec mes sœurs, c'était un peu notre jeu. Et il y avait cette espèce de moment où en fait, il fallait partir au bon moment, tu sais. Il y a la petite seconde.
0: Qui n'est pas facile à choper d'ailleurs.
1: Hyper dur. Ah, ça fait du bien. Et c'est vrai que c'est hyper émouvant de se rappeler de... Donc, rappelez-vous aussi sur quoi vous chantiez, sur quoi vous dansiez quand vous aviez 14 ans, parce que c'est vraiment les souvenirs les plus mémorables émotionnellement.
0: Allez, dans un registre... Oh non, possible. Allez, prends tes pauvres parents. Les nôtres, ils souffraient déjà, mais alors les siens. Allez, voilà deux titres cultes dans un registre vraiment, vraiment différent. Desireless avec Voyage, Voyage. C'est pas si loin que ça, des 14 ans. C'est même un an après, je pense. Et George Michael avec Fast Love sur AFM. À tout de suite.

0: 6h30 sur AFM. Dans le zapping qui arrive, vous allez entendre un jeune homme victime d'un canular de Michael Youn. Et c'est très drôle, comme souvent avec Michael. Bref, comme. Et bien avant, on va voir aussi entendre Nathalie Imbruglia. Avec Shiver. On dirait un produit de gel douche. C'est vrai, Shiver.
1: Tu l'as bien vendu.
0: Je l'ai bien vendu. Et avant tout ça, on fait évidemment un petit point sur l'actu. Et on revient tout de suite. Alors, Caro aura terminé ses beaux fléchés. Tout ça, on sera en pleine forme. A tout de suite sur RFM.
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0: Les infos sont présentées par Christophe Grébert. Salut Christophe.
3: Salut Philippe, bonjour tout le monde. Dans le sud, le temps change, hein. Une perturbation arrive d'Espagne. Elle va donner de la pluie ce soir et demain entre les Pyrénées et le Massif central. Je reviens sur la météo dans un instant. Journée de grève et de manif dans la fonction publique. L'intersyndicale réclame une revalorisation des salaires et dénonce le gel de l'indice des fonctionnaires annoncé par le Premier ministre pour l'an prochain. Une annonce jugée comme provocante par les syndicats alors que l'inflation ne cesse d'augmenter. Plus de 170 défilés prévus dans toute la France, des perturbations dans les transports, surtout en Île-de-France, sur les lignes de RER C et E, 3 trains sur 4 vont circuler, sur la ligne V, 2 trains sur 3, pour le RER D, 1 train sur 2, voire 1 train sur 3 selon les branches, sur la ligne R, 1 train sur 3 uniquement aux heures de pointe. Les pompiers participent à cette journée de mobilisation des fonctionnaires pour réclamer plus de moyens humains et matériels après les incendies records de l'été. Entre 5000 et 10 000 pompiers sont attendus à Paris, défileront dans un premier temps dans leur propre cortège entre Place d'Italie et la Bastille avant de rejoindre le reste des manifestants. Et les lycéens se mobilisent également pour dénoncer notamment des classes surchargées, l'absence de professeurs. Leur mouvement prend de l'ampleur, parti la semaine dernière en banlieue parisienne. Il s'étend à d'autres régions avec des rassemblements hier devant plusieurs dizaines de lycées. Ces manifestations et blocages ne sont pas des mouvements de contestation habituels mais s'apparentent à des violences urbaines, déclare le ministre de l'Intérieur lors d'une qui annonce un total de 164 interpellations et 180 établissements concernés. La fin du procès pour corruption et trafic d'influence de Rachida Dati, le parquet national financier a requis hier de lourdes peines contre l'ex-garde des Sceaux en invoquant l'atteinte à son devoir de probité et le trouble à l'ordre public. 4 ans de prison, dont 2 ans fermes sous bracelet électronique, 5 ans d'inéligibilité, interdiction de la fonction publique avec exécution provisoire, c'est-à-dire avec application immédiate. Le PNF réclame aussi 450 000 euros d'amende et la confiscation de 900 000 euros de son patrimoine. Rachida Dati dénonce la condescendance et le mépris de ses réquisitions. Le jugement sera rendu le 21 janvier. Emmanuel Macron en Espagne aujourd'hui et demain, une visite d'État de 2 jours pour souligner les grandes convergences entre les deux pays en matière européenne, commente l'Élysée. Le président sera accueilli à la mi-journée par le roi Felipe V.
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3: Il fait très doux ce matin. Dans la journée, on va encore enregistrer des records de chaleur pour un 29 septembre avec des températures carrément estivales. 28 à Rouen et Strasbourg, 29 à Paris, Lyon et Marseille et 31 à Bordeaux. Le soleil sera bien présent sur une grande partie du pays avec toutefois de nombreux passages nuageux ce matin sur l'ouest et quelques averses. Dans le sud, les nuages vont être de plus en plus menaçants entre les Pyrénées, le golfe du Lion et le Massif central et de fortes pluies sont attendues demain avec un épisode Cévenol à surveiller.
0: 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Michael Youn va nous rejoindre pour nous faire entendre un canular très très drôle. Et puis il y aura Nathalie Imbruglia aussi avec Shiver, qui est le nouveau gel douche. On est sur RFM, bien sûr, à tout de suite.

0: 6h37 sur RFM, le zapping et puis Marc Lavoine avec le parking des anges.
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0: Tout de suite, on va écouter un canular qui ressemble tellement à Michael Youn que finalement, il n'y a pas de quoi être surpris.
2: Exactement. Pour vous restituer tout ça, c'est un candidat qui est chez Cyril Ferraud. Alors c'est vrai qu'on va souvent piocher dans cette émission parce qu'elle est hyper drôle et qui raconte cette anecdote. Écoutez.
3: Vous avez vécu un moment épique. Il paraît que Michael Youn est venu un jour assister à l'un de vos festivals.
4: Absolument. Il vient souvent d'ailleurs. Il vient souvent en tant que chanteur. Sous son alias Fatal Bazooka.
3: Ah ouais?
4: Ouais.
3: Fouta cagoule.
4: Exactement. Ce jour-là, il a décidé d'afficher mon numéro sur les écrans géants de la scène.
3: Votre numéro de portable?
4: Ouais, ouais.
3: Mais pourquoi il a fait ça?
4: Bah, il a demandé à l'entièreté du public de m'envoyer des photos de leurs pieds.
3: Et vous vous êtes retrouvé combien de textos?
4: Plus de 6000.
3: Non! 6000 paires de pieds?
4: Ouais, 6000 paires de pieds. Le téléphone a explosé littéralement.
3: Vous avez changé de numéro après ou pas?
4: Non, même pas.
3: Il y a encore des gens qui vous envoient leurs paires de pieds régulièrement?
4: Il y a 3 semaines, j'en ai une.
3: Ça, sur des sites fétichistes, je peux vous dire, ça doit se vendre une fortune.
4: Ah oui.
0: C'est drôle. Mais c'est vrai que c'est complètement fou cet engouement pour des pieds. Bah,
2: je n'ai jamais compris.
0: Ah, moi non plus.
5: Alors, ça me dégoûte.
0: Ouais, j'ai pas une attirance plus pour les pieds.
5: C'est pratique.
0: Regardez, oui. Y a des gens qui font carrément des fortunes en vendant leurs photos de pieds. C'est fou. C'est fou, voilà.
5: Ouais, non, mais je ne me l'explique pas.
0: Oui, bah non plus. Bon, puis personne.
2: Ça se voit en tout cas, hein, que vous l'expliquez pas, parce que vraiment, c'est un peu vide. De sens.
0: Je peux plus la saquer. Je vous le dis, hein, on est que mi-septembre. Septembre, ça va être long. Hein.
5: Va être long. On est deux, Philippe. Hein.
0: Ouais, oui, c'est ça.
5: Je me permets de me joindre à vous.
0: Allez. Oui, merci, Lucas. Marc Lavoine et le parking des anges, c'est maintenant sur RFM. Bonne journée.

0: 6h43 sur FM. Bougez pas parce que vous allez apprendre comment un Américain a trouvé drôle de préparer un gâteau pour son départ à la retraite. Et franchement, on n'a pas tous le même humour. Quoi. Voilà,
1: c'est... pas toujours. Qu'est-ce qu'on a aussi? On a l'horoscope qui arrive dans un instant. Ça, on sait que vous adorez ce petit moment, même si Philippe se moque de moi. Bah, tiens, pendant que je fais l'horoscope, traire tes vaches. Sont pas loin parce que aujourd'hui, il s'est fait un petit look farmer. Tu sais, avec un... Qu'est-ce qui s'est passé ce matin dans ta tête? Mec, ami, vraiment, genre...
0: Je vais même pas répondre, moi, genre.
1: Un petit mandana ocre, couleur ocre, hein, c'est ça? Ocre. Petite chemise ouverte.
2: Mais ça fait non, quand même bizarre d'avoir le meilleur des réveils présenté par Philippe Ingalls.
3: Mais juste, petite question, il va bien? Petit honneur, il va bien?
0: Mais allez-y. Quand je regarde vos sapes à tout, j'ai de la peine, j'ai envie de chialer. Donc, allez-y, continuez.
1: Allez, Beyoncé arrive sur RFM dans le meilleur des réveils. Hey, yeah, man. Beyoncé is coming.
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1: 6h51 sur AFM. Après nos héros, ce sera Frédéric Goldman Jones avec À nos actes manqués. Et puis alors, normalement, il y avait un jingle.
2: Ouais,
1: là,
2: il a bossé ce matin.
3: Voilà, j'ai pas envie de travailler. Ça y est, je suis prêt.
1: Vas-y, alors, il y aura nos actes manqués.
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1: Certains aiment bien faire des blagues, comme Lucas à l'instant, au boulot. Mais là, on est sur un niveau auquel je ne me risquerai pas, là.
2: Un petit pot de départ à la retraite qui s'est passé aux États-Unis. C'est l'histoire de Clyde qui s'est dit, bah tiens, je vais faire une blague à tous les copains le jour de mon départ. Donc, il a apporté des brownies faits maison. Et à l'intérieur de ces petits brownies, il avait mis des laxatifs.
1: Et pas qu'un peu.
2: Alors, en fait, il a travaillé dans l'entreprise pendant 28 ans. Il a été honoré avec un barbecue, des boissons, des jeux, une table de dessert et tout. Vraiment, ils ont tout fait pour que son dernier jour soit absolument mémorable. Bonne retraite, Clyde, et tout. Et lui, il s'est dit, bah tiens, je vais mettre des laxatifs dans mes brownies. Il a mis pas moins de 10 boîtes dans la préparation, dans sa petite recette. Ça veut dire que les employés qui, évidemment, ont commencé hyper tôt dans la journée à manger ces petits gâteaux, eh ben, se sont tous retrouvés aux toilettes avec des diarrhées incontrôlables. Mais c'est affreux. Plus de 40 personnes ont été frappées par des espèces de crampes comme ça.
1: Bah, de croûte, hein, du coup.
3: On n'a pas le temps.
1: Je rappelle que c'est le mot que déteste... Caro.
2: Je déteste ce mot. Et là, vraiment, la scène, elle est affreuse. Donc, en fait, les gens ont tellement utilisé les toilettes.
1: Est-ce qu'on peut résumer
2: la... écoute bien, que les gens ont tellement utilisé les toilettes à cause de cette blague complètement foireuse qu'ils ont dû ensuite se rapatrier sur les poubelles, sur des sacs qu'ils trouvaient, etc. Tellement. Le mec a fait une blague.
1: Mais c'est un connard quand même, le mec. Non, on est d'accord. C'est des vannes de connards. Il n'y a rien de drôle là-dedans. Il a été en taule, le mec.
2: Ouais. Il a été placé à la prison du comté de Kern pour soupçon de méfaits criminels. C'est quand même allé hyper loin, cette histoire.
3: Mérité.
1: C'est mérité.
3: Mais oui, mais il faut quand même souligner qu'aucun des participants n'a osé porter plainte.
1: Ils auraient dû.
2: Des représailles.
1: Moi j'aurais porté plainte. Hein.
3: Ah ouais?
1: Oh, je trouve que c'est vraiment des vannes de crétins. Quoi.
2: Ouais. Tu demandes quoi en dédommagement?
1: Un caleçon. Déjà.
2: C'est pas bête.
1: Frédéric Goldman Jones, À nos actes manqués, c'est maintenant sur RFM.

0: 6h57 sur FM. Tout de suite, l'horoscope de Caroline, qui est de très bonne humeur sur FM.
1: Oui.
0: Alors, on t'écoute.
1: Bah oui, la plus grande astrologue de la planète.
2: Ah bon.
1: Tout simplement, vous êtes bélier. Un projet mûrement réfléchi est en train de démarrer. Il était temps d'agir. Si vous êtes taureau, le mois se termine avec l'envie de construire la suite. Un nouvel objectif se dessine. Du côté des gémeaux, on a un changement de décor qui vous fera du bien. Les cancers, la détermination est au rendez-vous avec un défi qui pourrait vous motiver. Morale d'acier pour les lions, envie d'avancer. Vous allez être prêt à tout oser. Si vous êtes vierge, une question pratique vous demandera de rester focus aujourd'hui. Nos amis balance, votre budget réclame un petit peu de sagesse pour débuter octobre. Si vous êtes scorpion, gardez une place pour l'inattendu. Les sagittaires, l'inspiration revient en force aux échanger les choses, même petit à petit. Si vous êtes capricorne, toujours présent pour épauler vos proches, on peut compter sur vous. Les Verseaux, efficaces et performants, vous saurez mener plusieurs projets de front et à la fois. Et enfin, si vous êtes poisson, un petit coup de mou, eh bien profitez-en pour souffler justement, juste avant octobre.
0: Allez, les infos tout de suite et puis Camaro avec Femme Like You sur RFM, à tout de suite.
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1: 7h pile sur RFM.
0: Les infos vous sont présentées maintenant par Christophe Grébert. Salut Christophe.
14: Bonjour Philippe, bonjour tout le monde. Des températures exceptionnelles aujourd'hui encore. 29 à Paris, 31 à Bordeaux. Je reviens sur la météo du jour dans un instant. Journée de grève et de manifestation dans la fonction publique. Les syndicats veulent mettre la pression sur le gouvernement qui présentera son projet de budget après-demain. Plus de 170 défilés prévus dans toute la France. Des perturbations, notamment dans les aéroports. L'aviation civile demande en effet aux compagnies de réduire leur plan de vol de 5% à Charles de Gaulle entre 7h et 20h et de 25% à Marseille. Entre 16h et minuit, le trafic aérien sera aussi perturbé à Nantes, Strasbourg, Limoges, Tarbes, Lourdes et Pau. Les pompiers participent à cette journée de mobilisation. Entre 5000 et 10000 pompiers professionnels attendus à Paris défileront dans un premier temps dans leur propre cortège entre Place d'Italie et Bastille avant de rejoindre le reste des manifestants. Avec 98 000 hectares brûlés, près de 220 000 personnes évacuées et 4 pompiers morts en intervention, 2026 marque un basculement et appelle un changement d'échelle, conclut un rapport parlementaire qui était présenté hier au Premier ministre. Les lycéens se mobilisent aussi avec des manifestations devant les établissements depuis une semaine pour dénoncer notamment des classes surchargées, l'absence de professeurs. Le mouvement prend de l'ampleur. Ces manifestations et blocages ne sont pas des mouvements de contestation habituels, mais s'apparentent à des violences urbaines, déclare le ministre de l'Intérieur, Laurent Nunez, qui annonce un total de 164 interpellations et 180 établissements concernés, 12 membres des forces de l'ordre ainsi qu'une douzaine de lycéens et 8 personnels enseignants ont été blessés, indique le ministre. Mediapart accuse Jordan Bardella d'avoir tenu des propos antisémites au début de son engagement au Front National. L'enquête du journal en ligne s'appuie sur des conversations privées qui auraient été écrites par le futur président du Rassemblement National en été 2013, lorsqu'il avait entre 17 et 18 ans. Des mails, des conversations sur des messageries avec des interlocuteurs qui sont anonymisés par Mediapart. Jordan Bardella dénonce des faux grossiers et tentatives de déstabiliser la campagne RN. Marine Le Pen prend sa défense. Ça me paraît tellement dingue que ça ne peut être qu'un faux. C'est une folie pure, une barbouzerie, déclare-t-elle. Céline Dion a fait une apparition surprise hier soir au défilé L'Oréal au pied de la Tour Eiffel en ouverture de la semaine de la mode à Paris. En longue robe fourreau noir, la star est montée sur le podium à la fin du défilé. Céline a entonné l'un de ses tubes, I'm Alive, je suis vivante, avant d'être rejointe par les mannequins de L'Oréal. Une belle pub pour la marque.
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14: Beaucoup de nuages sur la façade ouest avec quelques averses. Dans le sud, le temps change. Des entrées maritimes sur le Languedoc. Dès ce matin, des averses orageuses vont remonter d'Espagne vers les Pyrénées dans l'après-midi avec pas mal de vent. La pluie va se renforcer la nuit prochaine sur les Cévennes. Sur le reste du pays, le temps sera sec avec un ciel simplement voilé. Les températures ce matin entre 13 et 18 degrés du nord au sud. Cet après-midi, il fera jusqu'à 26 à Rennes, 28 à Amiens, 29 à Metz, Marseille et Toulouse.
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3: Bonjour, soyez les bienvenus sur RFM. Il est 7h03. Je suis Philippe Lelouch et le meilleur des réveils, c'est tous les jours de 6h à
9: 10h.
3: Voilà. Ça y est, le pape repart de France. Ouais. Voilà, il était à Lourdes ce week-end, il espérait un miracle. En vrai, mais non, impossible d'avoir une place pour le concert de Céline Dion. Il n'a pas pu, il est reparti. Ah bah ouais.
1: Moi, j'aimais bien sa présence. Je trouve que ça nous a tous apaisés. Dans trois minutes.
3: Formidable.
1: Je vous fais un petit top sur les expressions qu'on utilise sans connaître leur origine. À commencer par l'expression t'es lourd. Il y a une origine.
3: Ah
1: ouais? Ouais, ouais, ouais, il y a une origine. Ça veut dire tiens, tu bosses avec Philippe Lelouch.
15: Ah ouais? Wow.
1: Part de moi. Hein.
3: Mais alors vraiment. En plus, c'est minable. Comme de... Donc tu vois, c'est vraiment le plaisir de dire une vacherie. Parce que...
1: Ouais, ouais. Non, franchement, je retire.
3: Bah ouais, quoi, parce que retire. Franchement,
1: ouais,
3: c'est pas très gentil. Parle-nous plutôt de. Comment on va gagner de l'argent.
1: Ouais, ça c'est plus intéressant à 7h20, mais ça vous le savez, c'est tous les jours RFM paye vos courses. Donc si vous voulez gagner un chèque de 200, 300, voire 500 euros, et franchement c'est pas mal tombé ces derniers jours, et ben vous envoyez course par SMS au 73916, course au 73916, et promis, on vous rédige ça et ça arrive à la maison. Non, franchement, je m'en veux d'avoir dit ça. Pardon, je retire.
3: Tu m'as. Allez, Camaro a écrit ça pour toi. Femme like you. On est sur RFM, bien sûr. C'est le meilleur des réveils jusqu'à 10h. À tout de suite.
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0: 7h08 sur RFM, le top du jour est Rod Stewart avec Baby Jane, que j'adore.
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0: Alors c'est vrai que tous les jours, on utilise des expressions sans savoir fondamentalement d'où elles viennent. Voilà, mais on sait ce que ça signifie. Mais leurs origines, eh bien... Caro, qui a toujours un œil sur tout, hein,
3: oh là là.
0: Qui est à la fois fugace, espiègle, mais curieuse.
4: Espiègle.
0: Ah, espiègle.
5: Mais, ouais. Tout ça pour placer des petits mots. Mais c'est joli les mots, cela dit.
0: C'est Candy.
5: Au pays de Candy.
0: Espiègle, oui, elle ne disait pas espiègle dans
5: si,
0: le truc. Espiègle.
5: Un peu d'espoir, d'espièglerie, c'est la vie de Candy.
0: Voilà.
5: Alors, je vous ai trouvé des expressions qui sont hyper, hyper fréquentes. Et sachez qu'il y a une explication, origine, oui. Une origine, souvent carrément historique. Par exemple, tomber dans le panneau. Tomber dans le panneau, c'est-à-dire que là, vous faites piéger, vous faites avoir. En fait, c'était un panneau, c'était un grand filet qui était posé au sol, qui recouvrait un trou et qui servait à capturer le gibier. D'accord ? Donc, ça veut dire ça, tomber dans le panneau. Non, mais vous avez l'image ou pas ?
0: C'est oui, sympa. Bah, on a.
3: Je peux balancer ?
5: Oui.
3: Parce que t'as dit tomber dans le panneau, donc Lucas, dans mon oreille, a dit ah, bah, ça, c'était toi en mai dernier. C'était une barrière, c'était pas un panneau.
0: Pardon.
5: Il y avait eu 3 mois d'hôpital. Être dans de beaux draps, ça aussi, bon, c'est un peu une expression qu'utilisent nos grands-mères, mais c'est quand on avait commis un péché à l'époque, et ben on se recouvrait littéralement premier degré d'un drap blanc pour faire pénitence. Et donc, du coup, on a gardé cette expression être dans de beaux draps. Passer une nuit blanche, très sympa, passer une nuit blanche. Alors, ça, c'est en fait, c'est l'histoire des chevaliers qui mettaient une tunique blanche durant la nuit de prière qui précédait la cérémonie d'adoubement. Et c'est devenu passer une nuit blanche, ce qui n'a absolument rien à voir aujourd'hui.
0: Avec
5: c'est fou, hein, le temps a tout déformé. Et alors, le mieux, c'est ça. Alors, écoutez bien, faire la grève. Faire la grève, en fait, au Moyen-Âge, ça signifiait chercher du travail parce que les ouvriers cherchaient des emplois, un emploi, et ils se réunissaient place de grève
0: alors
5: à Paris.
0: Ça, c'est incroyable.
5: Et donc, ça s'appelait faire la grève alors que ça voulait dire exactement l'inverse. Non, mais c'est comme.
0: Non, c'est pas exactement l'inverse. C'est-à-dire que t'es pas content du travail que t'as, c'est que tu cherches pas du travail. C'est

0: pas contents des conditions de travail.
1: Oui, mais enfin bon...
0: Entre autres, parce que tu peux faire la grève pour mille raisons.
1: C'est quand même dingue qu'on soit si éloigné aujourd'hui du premier sens.
0: C'est vrai, c'est vrai.
1: Des choses,
0: c'est
1: voilà.
0: Vrai.
1: Moi, je trouve que c'est
0: merci pour toutes ces explications.
1: De rien, vraiment. Ouais. Voilà.
0: Merci beaucoup.
1: Parce que si faire la grève, c'est chercher du travail, t'imagines?
0: Oui. Alors, maintenant, on va écouter Rod Stewart.
2: Du moment que c'est pas chercher les vêtements.
0: Oui.
1: Non, mais c'est comme si tu dis quand je mange, je maigris. Enfin, c'est devenu l'inverse. C'est
0: mais
1: ça
0: non,
1: que
0: c'est pas l'inverse. Aussi.
1: Avec le temps. Oh, bon.
0: Elle est chafouine. Hein.
3: Il n'a de cesse de m'embêter.
2: Voilà,
3: ceci, hein.
2: Voilà,
0: écoute, te voilà dans de beaux drames. Allez. Ah, on devrait la jouer plus souvent parce qu'on l'adore. Hein. Rod Stewart, Baby Jane, vous êtes sur AFM. Bonne journée.

0: 7h16 sur RFM. 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
0: Oui, Lady Gaga arrive tout de suite avec Just Dance sur RFM. Et puis Caro est en train de peaufiner hein, ses questions pour le jeu RFM paye vos courses.
1: Ah, mais tu sais que j'adorerais animer un jeu.
0: Oui,
1: je me disais ça en même temps.
0: Mais en même temps, il n'y a pas de cas à question. C'est ce que je voulais te dire. A tout de suite sur RFM. 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

0: 7h23 sur FMR FM Pays vos courses tout de suite, puis Céline Dion avec Dans un autre monde.
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0: Vous voulez faire de la caillasse, s'empocher de l'eau, vous allez prendre de la thune. Vous êtes au bon endroit. Course par SMS au 739-16.
3: Exactement.
0: Et pour gagner et trouver une bonne réponse, je vous donne trois indices. Enfin, ouais. C'est Caro qui va vous les donner. Et puis, c'est super simple. Hein. Trois questions, une bonne réponse, 200 euros. Deux bonnes réponses, 300 euros. Et trois bonnes réponses, bim, 500 balles.
3: Je vous précise quand même qu'il y a un petit suspense parce que vous pouvez vous arrêter à tout moment. Si vous décidez de répondre à la question d'après et que vous n'avez pas la bonne réponse, attention, c'est là que ça se corse parce que tout sera perdu. On va vous guider, vous inquiétez pas.
0: Mais évidemment, on va vous aider. Avec qui on joue, ma belle Juju ?
4: Eh bien, bonjour à tous.
0: Bonjour,
4: alors,
0: ma belle.
4: On joue avec Mallory qui habite dans le Calvados. Bonjour, Mallory.
3: Bonjour, Mallory.
5: Bonjour, bonjour, Céline. Bonjour, Caro.
3: Il est sympa ce prénom, Mallory. C'est très, très
5: merci.
3: Cool.
0: C'est vrai que j'adore ce prénom.
3: Tu joues avec nous et on va essayer évidemment de te faire gagner 500 euros. La première question,
5: génial.
3: En tout cas la première chose que tu dois trouver, c'est une saga cinématographique. Et les indices sont les suivants. Sorcier, Poudlard, Voldemort.
5: Harry Potter.
0: Oui, allez, 200 euros. Alors attends, avant de savoir si tu continues ou t'arrêtes, oui, tu peux y aller. Alors les yeux fermés là.
5: Bon, alors je ferme les yeux et je vous écoute.
0: Allez, vas-y.
3: Écoute bien. Tu dois trouver un ancien président français avec les mots suivants. Militaire, libération, Londres.
5: Charles de Gaulle.
0: Eh oui, yeah. Bien sûr, 300 euros. Alors là, moi, je suis pas sûr. Moi, j'irai pas. Enfin, non, parce que ça peut prêter... Enfin, voilà, moi, j'irai pas, mais tu peux tenter le truc.
3: Alors,
0: t'es doué en sport ?
5: Ah non, pas du tout.
0: Bah alors, le prends pas.
5: Eh ben, je vais arrêter là.
0: Alors. Eh ben, arrête là. Voilà. T'as 300 euros, c'est bien, c'est dans la poche. Alors maintenant, pour le fun, on va te le faire et tu vas me dire si j'ai eu raison de te conseiller comme ça ou pas. Vas-y, vas-y, Caro.
3: Alors, pour le fun, un sportif, c'est ce que tu dois trouver avec les mots piscine, médaille, français.
5: J'aurais dit Florent
0: Manodou. Eh ben, tu vois, tu te serais vautré, c'est Léon Marchand.
3: C'est Léon Marchand, bravo.
0: Mais cela dit, Manodou, ça aurait marché aussi.
6: Oui, on l'aurait accepté.
0: Fallait le dire.
6: Ouais.
0: Bon, ben, en tout cas, t'as 300 et je suis content comme ça.
6: Et c'est sûr.
5: Ah, c'est génial.
0: Et
5: merci,
0: c'est sûr.
5: Beaucoup, beaucoup.
0: On te fait plein de bisous, Mallory.
5: Mais nous, moi aussi, je vous fais plein de bisous.
0: À bientôt, merci d'avoir joué avec nous.
3: Bisous, non, mais attends, on l'aurait pris. Et pourquoi pas Philippe Lelouch aussi dans ces cas-là?
0: Bah oui, et ah
3: puis
0: bah.
3: C'est une médaille française, Philippe Lelouch.
0: Et
3: ah,
0: bah oui,
3: bah, c'est bon,
0: et
3: c'est
0: bah,
3: bon,
0: oui. Et bah oui, tu me connais, et bah voilà. Bah
3: avec
0: oui,
3: ton petit
0: j'ai
3: slip
0: joué.
3: Devant.
0: Bah voilà, j'ai joué au. Dans
6: polo.
0: La piscine. Non, pas
6: water
0: au polo. Non,
6: water
0: certainement
6: polo.
0: Pas. Au water polo. Ouais. Et j'étais une bestiasse.
3: Allez, Céline Dion arrive sur RFM, on l'adore. Vous êtes dans le meilleur des réveils, on est ensemble jusqu'à 10h.

0: 7h30 sur FM dans l'info qui rend dingue aujourd'hui. Caro va revenir sur la canicule de cet été. Mais avant, on va écouter Bon Jovi avec It's My Life. Sur FM. A tout de suite.
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0: Et les infos vous sont présentées par Christophe Grébert. Salut Christophe.
2: Salut Philippe, bonjour tout le monde. Pas mal de soleil, de chaleur aujourd'hui encore. Mais attention, le temps change dans le sud. Une perturbation arrive. La Lozère, le Gard et l'Hérault sont placés en vigilance orange. Pluie, inondation et orage à partir de ce soir minuit et demain toute la journée. Sur les Cévennes, des cumuls de 200 à 300 mm de pluie sont à prévoir sur l'ensemble de l'épisode, prévient Météo France. Je reviens sur la météo du jour dans un instant. Journée de grève et de manifestation dans la fonction publique. L'intersyndicale réclame une revalorisation des salaires et dénonce le gel de l'indice des fonctionnaires l'année prochaine. Plus de 170 défilés prévus dans toute la France. L'éducation nationale sera le secteur le plus touché. Environ 40% des enseignants du primaire pourraient suivre cet appel. Des fermetures de classes sont possibles. Certains services périscolaires peuvent aussi être perturbés. Dans les lycées, des organisations lycéennes appellent au blocage des établissements. Des difficultés d'accès sont donc attendues dans plusieurs villes. Les transports devraient rester globalement épargnés, mais la SNCF prévoit quelques perturbations tout de même sur certaines lignes franciliennes. Les hôpitaux pourraient fonctionner au ralenti. Certains rendez-vous ou interventions non urgentes risquent d'être reportés. Les agences de France Travail pourraient également être affectées. Après 4 jours en France, le pape est rentré à Rome. Il a célébré une dernière messe hier à la cathédrale de Metz. Ce voyage de Léon XIV a été marqué par des foules présentes à chacun de ses déplacements. La fin du procès pour corruption et trafic d'influence de Rachida Dati. Le parquet national financier a requis hier de lourdes peines contre l'ex-garde des Sceaux. 4 ans de prison, dont 2 ans fermes sous bracelet électronique. 5 ans d'inéligibilité et l'interdiction de la fonction publique avec exécution provisoire. Rachida Dati dénonce la condescendance et le mépris de ces réquisitions. Le jugement sera rendu le 21 janvier. Au Royaume-Uni, les 5 hommes arrêtés dimanche près d'une base militaire utilisée par l'armée américaine ont été remis en liberté sous caution. Il s'agit de 5 Britanniques âgés de 23 à 25 ans. Ils sont soupçonnés de préparation d'un acte terroriste. La police britannique dit explorer de multiples pistes, dont l'implication d'un État étranger visé. L'Iran dément tout lien dans cette affaire. Et puis le football en Ligue des Nations après sa victoire en Turquie 1-0. L'équipe de France a battu la Belgique hier soir à Bruxelles sur le même score 1-0. Un but de Michael Olise en toute fin de rencontre à la 88e minute. Une action exceptionnelle, a commenté Zinedine Zidane.
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2: Il fait très doux ce matin. Dans la journée, on va encore enregistrer des records de chaleur pour un 29 septembre avec des températures carrément estivales. 28 à Rouen et Strasbourg, 29 à Paris, Lyon et Marseille et 31 à Bordeaux. Le soleil sera bien présent sur une grande partie du pays avec toutefois de nombreux passages nuageux ce matin sur l'ouest et quelques averses. Dans le sud, les nuages vont être de plus en plus menaçants entre les Pyrénées, le golfe du Lion et le Massif central et de fortes pluies sont attendues demain avec un épisode Cévenol à surveiller.
0: 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Avant que Caro dresse le bilan de tous les concerts et festivals annulés à cause de la canicule cet été, c'est Bon Jovi avec It's My Life sur RFM. A tout de suite, c'est le meilleur des réveils. On est ensemble jusqu'à 10h, on vous embrasse.

0: 7h38 sur FM. L'info qui rend dingue. Et puis ce sera Jackie et Mich. Non, pardon, Jackie Quartz. Avec mise au point.
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0: Cet été, on a tous vécu la canicule. Il a fait chaud. Hein. Waouh, qu'est-ce qu'il a fait chaud. Bon, on adore ça l'été, mais là, il faisait vraiment chaud. On était crevé. Moi, j'étais crevé tout le temps. Tu foutais rien, j'étais crevé.
2: Mais là, il fait plus chaud, là.
0: Mais je suis crevé. Plein de concerts ont été annulés, hein, Caro.
3: Mais oui, c'était horrible. Alors, c'est vrai que c'est quand même un peu le truc qui signe l'été quand on peut aller à des festivals, des concerts, etc. Bah, là, il y a eu 213 concerts.
0: Elle dit n'importe quoi, parce qu'elle irait jamais à un concert l'été.
3: Alors, moi, je n'aime pas les concerts, voilà. À part celui de Céline Dion,
0: ouais.
3: Et de Michel Sardou. Mais,
0: et de Stevie Wonder.
3: Et de Stevie Wonder. Ça, c'est, je trouve que voilà, ça, c'est légendaire. Mais c'est vrai que je ne fais pas partie de la majorité. Et les gens, je pense que vraiment, l'été, ils adorent aller dans des festivals.
0: Ils ont bien raison.
3: Et là, ils ont dû être privés de 213 concerts. 213 c'est concerts qui ont été annulés. 213.
0: C'est énorme.
3: Dont le festival Solidays, par exemple, qui, à la demande des autorités, a dû être supprimé et a entraîné un manque à gagner de 3 millions d'euros. Et ce qui est problématique, c'était que c'est de l'argent qui va à Solidarité Sida. Donc, ils n'ont pas du tout vu les 3 millions d'euros. Et au total, tous ces événements annulés, ça a engendré la perte de 22 millions d'euros. Mais c'est pas fini. En fait, ce qui est très, très, très embêtant dans cette histoire,
0: c'est que l'assurance annulation
3: n'est pas obligatoire en France. Ça veut dire que pour le moment, il n'y a aucun dispositif d'aide spécifique de l'État qui a été annoncé pour compenser les annulations liées aux fortes chaleurs, donc c'est pas un truc.
0: Mais contre la pluie non plus, ouais.
3: Exactement.
0: Vous vous souvenez pas, tu te souviens de cette phrase célèbre, la mort dans l'âme de Camus qui vient annoncer au concert de Johnny au Stade de France, voilà. Le premier soir quand il pleut des drages, la mort dans l'âme. Si le lendemain, parce que c'était pas remboursé, si le lendemain il y avait encore de la pluie, ce qui était plus que prévu, par chance il n'a pas plu, bah il sautait. Ouais. C'est-à-dire le producteur sautait. C'est-à-dire qu'il était. Ouais. Les deux annulations, il ne s'en remettait pas.
3: Exactement, il n'y a aucune aide.
0: Donc c'est ça, producteur de spectacle, il faut des coronets, hein, je vous le dis. Hein.
3: Ouais. Voilà, donc c'était ça que je voulais vous dire. Donc, non seulement tu fais pas la teuf, et en plus tu perds
0: de l'argent. Bah oui, c'est pas bien ça, non, voilà. Oui. Dis donc, question Caro, toi qui es du Sud-Ouest.
3: Oui.
0: Dans ta région, dans ton pays là, on dit canicule ou on dit caniculatine?
3: Ah bah caniculatine.
0: Ah, ouais,
3: mais chez Lucas aussi on dit caniculatine.
0: Ouais, c'est ça,
4: hein. Absolument.
3: C'est plus mignon.
4: Je vois pas
3: mignon.
4: Le problème. 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
0: Voilà. C'est l'heure où les souvenirs se ramènent, jusqu'en sommeil se met en grève. J'adore ce morceau, évidemment, comme vous tous et comme vous toutes. Jackie Quartz, juste une mise au point. A tout de suite sur RFM.

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0: 7h44 sur FM dans le zapping. Tout de suite, on va écouter un trentenaire qui garde son petit cousin de 5-6 ans. Et apparemment, il est pas tout à fait prêt.
1: Non, c'est trop tôt.
0: Bah, oui, forcément. C'est un sketch, évidemment, mais c'est hyper drôle.
1: L'horoscope aussi arrive dans un instant. Vous saurez comment aborder cette journée en fonction de votre signe astrologique. Et puis, Murder on the Dance Floor. J'adore cette chanson. C'est Sophie Elix Baxter, c'est sur RFM, dans le meilleur des réveils, et on est ensemble jusqu'à 10h.
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0: 7h52 sur FM Le Zapping et Chris Rea. Oh, j'adore Chris Rea avec Joséphine.
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0: C'est Florent Hall, ou Florent Hall, je ne sais pas trop bien comment ça se prononce, je pense que c'est Florent Hall, qu'on a déjà diffusé et qui va nous faire marrer.
2: Bah oui, parce que là, il se met dans la peau d'un trentenaire qui doit garder son petit cousin de 5-6 ans. Bon, il est vite débordé, on sent que c'est pas
0: oui,
2: non plus...
0: Oui, ah bah ça, tant que t'es pas papa, hein. Ça s'apprend en étant papa, ça.
2: Écoutez.
3: Hé, hey, le petit, viens là, allez, viens là, allez, viens, allez, viens, viens. Ouais, voilà, oh, pas trop, voilà, une distance. Tu veux manger quoi, toi, ce soir? Des Miel Bobs?
4: Allez,
3: t'as fini? C'était bon, hein? Tu vas pas faire caca, j'espère?
4: Excuse-moi, petite question. Toi, t'en bouffes à peu près combien des crottes de nez par jour? J'ai l'impression que ça fait beaucoup, non?
3: T'en toucher avec ses mains dégueulasses. Qu'est-ce que c'est? Oui? Tu veux montrer un truc de chez toi, de la maison? Ah bah oui, vas-y, va chercher.
4: Oui, non, mais je vois, j'ai vu la bulle. Elle était très belle, ouais. Tu veux pas faire autre chose par hasard, toi? Non? Bah non, oui, t'as raison. Pourquoi s'embêter quand on s'amuse?
3: Et maman, elle a dit qu'elle venait te chercher à quelle heure déjà? Oh, toi, t'es fatigué. Si, je vois, t'as des petits yeux là. Est-ce qu'il serait pas venu le temps de faire un petit temps calme? Ça ferait du bien à tout le monde. Hein? Non? Top!
4: Pourquoi on se mettrait pas un bon film là, tu vois? La pas de patrouille? Ah, je connais pas. C'est quoi? C'est qui réalise?
3: C'est bientôt fini là, non? Parce... Ah, ça se met automatiquement tout seul. D'accord. Il y a 11 saisons.
4: C'est top!
2: C'est épuisant.
0: Ah, c'est épuisant. Moi, j'ai été traumatisé par les programmes. Il y en a deux. Deux pour deux de mes enfants différents. C'est la carte. Dora l'exploratrice.
2: Ah, ah, oui.
0: Buter.
5: Ah, oui.
0: C'est la carte. J'ai ça. Et alors l'âne trop. Parce que alors s'il y a bien un truc qui trône.
2: L'âne trop rigolo.
0: Ça alors là, ça t'en mange. Mais voilà. Ça c'est mais les deux programmes qui m'ont trauma, quoi.
2: Sur tes deux enfants sur les 18 ans. J'adore.
5: Je peux vous raconter un truc. Une fois, je rentre de chez le coiffeur.
0: Ouais.
5: Ma fille, elle me regarde, elle fait « Oh, Tchoupi !»
0: Ah, elle a du goût, ta fille. J'aime tous ses tubes à lui. Chris Rea, ça, c'est du vrai rock californien. C'est Joséphine, ça sent bon les années 80, le bord de mer, le cabriolet, le beau temps. Si vous y êtes, profitez-en. On vous embrasse. À tout de suite sur FM.

0: L'horoscope de Caro à 7h58 et elle va nous dire, en touillant son café, qu'est-ce qui va se passer dans votre journée.
1: Exactement, si vous êtes bélier, par exemple, un projet mûrement réfléchi est prêt à démarrer et il est temps d'agir, les béliers. Les taureaux, le mois se termine avec l'envie de construire la suite, un nouvel objectif se dessine. Si vous êtes gémeaux, un changement de décor vous ferait du bien. Si vous êtes cancer, la détermination est au rendez-vous avec un défi qui pourrait vous motiver. Morale d'acier, envie d'avancer pour les lions, vous serez prêt à tout oser. Si vous êtes vierge, une question pratique vous demandera de rester focus aujourd'hui. Les balances, votre budget réclame un petit peu de sagesse pour débuter le mois d'octobre, donc calmez-vous sur la CB. Les scorpions, gardez une place pour l'inattendu. Si vous êtes sagittaire, l'inspiration revient en force, osez échanger les choses, même petit à petit. Nos amis capricornes, toujours présents pour épauler vos proches, on peut compter sur vous. Les Verseaux, vous êtes efficaces, vous êtes performants. Voilà, vous saurez mener plusieurs projets de front aujourd'hui. Et si vous êtes poisson, vous avez un petit coup de mou, mais profitez-en pour souffler avant le début du mois d'octobre.
0: Allez, les infos et puis Rihanna avec Umbrella sur RFM à tout de suite.
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0: Les infos vous sont présentées maintenant par Christophe Grébert. Salut Christophe.
7: Salut Philippe, bonjour tout le monde. Le ciel va être partagé entre passages nuageux et éclaircis. Aujourd'hui dans le sud, une perturbation arrive d'Espagne. Elle donnera de fortes pluies ce soir et demain. La Lozère, le Gard et l'Hérault sont d'ailleurs placés en vigilance orange pour des risques d'inondation. Je reviens sur la météo du jour dans un instant. Journée de grève et de manif dans la fonction publique. Les syndicats veulent mettre la pression sur le gouvernement qui présentera son projet de budget après-demain. Plus de 170 défilés prévus dans toute la France, à Paris. La manifestation partira à 14h de la place de la République pour rejoindre la Bastille et la Nation. Des perturbations à la SNCF en Ile-de-France. Des perturbations aussi dans les aéroports. L'aviation civile demande aux compagnies de réduire leur plan de vol de 5% à Charles de Gaulle, de 25% à Marseille. Trafic aussi perturbé à Nantes, Strasbourg, Limoges, Tarbes, Lourdes et Pau. Les pompiers participent à cette journée de mobilisation. Entre 5000 et 10000 pompiers professionnels sont attendus à Paris. Ils défileront dans un premier temps dans leur propre cortège entre Italie et Bastille avant de rejoindre le reste des troupes. Les lycéens mobilisés aussi avec des manifestations dans les établissements pour dénoncer notamment des classes surchargées et l'absence de professeurs. Ces manifestations et blocages ne sont pas des mouvements de contestation habituels mais s'apparentent à des violences urbaines, déclare le ministre de l'Intérieur, Laurent Nunez, qui annonce un total de 164 interpellations et 180 établissements concernés. Le gouvernement dénonce une récupération de la France insoumise. Mediapart accuse Jordan Bardella d'avoir tenu des propos antisémites au début de son engagement au Front National. L'enquête du journal en ligne s'appuie sur des conversations privées écrites par le futur président du Rassemblement National en été 2013 sur des messageries par mail. Jordan Bardella parle de faux grossiers, annonce une plainte pour diffamation. Marine Le Pen prend sa défense. C'est une barbouzerie, déclare-t-elle. De fortes explosions entendues cette nuit à Kiev. La Russie a lancé des drones et des missiles balistiques sur la capitale ukrainienne. Emmanuel Macron en Espagne, aujourd'hui et demain. Une visite d'État de 2 jours pour souligner les grandes convergences entre les 2 pays en matière européenne, commente l'Élysée. Le magazine Télé Loisirs fête son 40e anniversaire avec une grande soirée au Casino de Paris pour célébrer 40 ans de télévision à travers un palmarès établi par les lecteurs de Télé Loisirs. Cette soirée sera présentée notamment par Cécile de Medibus qui sera l'invitée de Philippe et Caroline dans une heure sur RFM.
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7: Beaucoup de nuages sur la façade ouest avec quelques averses. Dans le sud, le temps change. Des entrées maritimes sur le Languedoc dès ce matin. Des averses orageuses vont remonter d'Espagne vers les Pyrénées dans l'après-midi avec pas mal de vent. La pluie va se renforcer la nuit prochaine sur les Cévennes. Sur le reste du pays, le temps sera sec avec un ciel simplement voilé. Les températures ce matin entre 13 et 18 degrés du nord au sud. Cet après-midi, il fera jusqu'à 26 à Rennes, 28 à Amiens, 29 à Metz, Marseille et Toulouse.

0: Bonjour, bienvenue sur FM, il est 8h04, je suis Philippe Lelouch, le meilleur des réveils, c'est tout aujourd'hui, 6h10. Oh là là, j'ai pas senti le... J'ai pas senti la patate.
1: Faut aussi que le prof, tu vois, insuffle l'envie de
0: alors
1: rester.
0: Alors on reprend,
1: quoi.
0: Mesdames et messieurs.
2: D'accord.
0: Je suis Philippe Lelouch, et le meilleur des réveils, c'est tous les jours de 6h à
3: 10h.
0: Voilà. Là, il se passe quelque chose. Et remets-moi la chambre d'écho, s'il te plaît, là, le truc. Bonjour, bienvenue. Je profite pour avoir une pensée pour Philippe Husson, qui est né différent. Je profite de la venue du pape pour rappeler qu'on dit que Dieu a créé la terre en 6 jours. Et le 7e, il s'est reposé. Pour le 8e, il a créé les bonbons et les pâtisseries. Et le 9e, pour se marrer, il a créé les maillots de bain.
1: Et les petits bandanas aussi, comme tu mets aujourd'hui, de couleur ocre. Dans 3 minutes, je vous dirai. Mais parce qu'en fait, je rigole sur le. Je t'imagine ce matin, t'as dû te mettre devant ton miroir et t'as dû dire, tiens, je vais me faire un petit look. T'as mis du temps, t'as passé du temps et tout. T'as mis un petit bandana, une petite chemise à carreaux, les chaussures un peu de Santiago et tout ça. Tu t'es fait un look un peu farmer, quoi, américain. Et farmer dans le sens fermier.
0: Et
1: bah, c'est tout, point.
0: C'est pas joli.
1: Si, c'est très joli.
0: Bah alors, ferme-la. Alors,
4: farmer-la.
1: Est-ce que vous mouillez votre brosse à dents avant de l'utiliser?
0: Oui.
1: Le soir,
0: ouais,
1: est-ce que
0: je
1: vous mettez de la passer sous l'eau avant de mettre du dentifrice? Moi aussi, je fais ça tout le temps. Mm-hmm. Christophe Grébert, qui est notre journaliste, nous dit non de la tête. Et ben, je vous dirais si mouiller sa brosse à dents avant de se brosser les dents, ça marche ou pas? Est-ce que c'est plus efficace ou pas?
2: Ah oui. Non, mais c'est plus pratique, non?
1: Non, mais t'es pas. Est-ce que t'es obligé de le faire? Est-ce que ça fonctionne mieux?
0: Moi,
1: je vous dis ça dans un instant.
0: J'ai l'impression que ça enlève la poussière.
1: Ça crée un débat passionnant. Ouais. Je vous dis ça. Et alors, à 8h20, il y a le jeu de ouf qui arrive. 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

0: 8h10 sur AFM, le Ça marche ou pas, et puis Niagara avec Quand la ville dort.
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0: Profitez bien de cette belle journée, ça sent la dernière belle journée d'été. Je sais que beaucoup se réjouissent, disons, on en a marre d'avoir chaud. En tout cas, pour le nord de la France, demain, ça y est, hein, ça y est, on va attaquer l'automne. Quoi. Ah. Bon, ce qui est normal, hein, en même temps, on est en automne.
2: Enfin, du temps gris et de la pluie.
0: Oui, forcément, il est d'un mètre. Dans le Ça marche ou pas d'aujourd'hui, Caroline va nous dire s'il faut ou pas mouiller sa brosse à dents avant de se brosser les dents. Moi, je pense que oui, comme ça, spontanément, c'est ce que je fais.
3: Moi, on va voir. C'est ce que je fais naturellement. Je crois qu'on fait tout ça, hein, ici, là. Ah non, Husson, tu ne mouilles pas ta brosse à dents, tu ne la passes pas sous l'eau avant de mettre le dentifrice.
0: Non, parce qu'il ne se brosse pas les dents.
3: Donc, alors, déjà, moi,
2: le dimanche.
3: On m'a toujours dit qu'il fallait faire ça, que c'était plus efficace. Eh bien, alors, est-ce qu'il faut mouiller sa brosse à dents? Moi, j'adore ce genre de questions. Je trouve ça hyper concernant. Vraiment, les petites questions du quotidien, c'est vraiment, je raffole, c'est ma passion. Est-ce que ça marche ou pas? Eh bien, figurez-vous que les dentistes et les spécialistes de l'hygiène bucco-dentaire explique que mouiller sa brosse à dents avant le brossage, c'est pas top.
0: Non. Ah bon ?
3: C'est pas top. Ça peut même réduire l'efficacité du dentifrice parce qu'en fait, l'eau va diluer le produit, il va diminuer un petit peu sa concentration en fluor au contact des dents et donc ça va limiter l'effet protecteur.

0: Oui, oui.
1: Et ça, c'était une pub que, quand j'étais petit, je suis incapable de dire pour quelle marque de dentifrice, mais genre, je me souviens de ça. Et le fluor, c'est bon pour les dents.
2: Voilà. Pareil.
1: Toi aussi, tu t'en souviens de cette pub?
2: Oui, mais...
1: Mais alors, pour quel dentifrice?
2: Je sais pas. Ouais.
0: Alors, autre info incroyable, c'est qu'une brosse à dents mouillée, ça va favoriser un brossage trop rapide. Un brossage trop rapide, d'accord? Une sensation un peu de fausse propreté due à la mousse, alors que l'efficacité vraiment dépend surtout de la durée. Et la durée minimale, c'est 2 minutes. 2 minutes de lavage de dents 2 fois par jour. Donc ne pas mouiller sa brosse à dents avant d'appliquer le dentifrice et ne pas rincer la bouche immédiatement après le brossage pour laisser le fluor justement agir quelques secondes.
1: Parce que le fluor, c'est bon pour les dents.
0: Voilà. Oui, okay. Et il faut même, je rajoute un truc que Lucas m'a dit ce matin, il m'a donné son petit secret
1: hygiène. Son petit tips.
0: Il faut même, comme si vous gardiez un petit goût de dentifrice dans la bouche. Donc pas totalement se rincer la bouche parce que ça permet de prolonger l'efficacité.
3: Il faut admettre que c'est pas très agréable, mais effectivement, il recommande parce que ça, en fait, du coup, ça fait une petite couche de protection. Ouais, protection.
1: Est-ce que tu penses qu'un adulte peut encore se laver les dents avec du dentifrice à la fraise?
3: Ouais.
1: Il doit y en avoir. Tu vois ce que je veux dire? Non, mais moi, quand j'étais gosse, j'adorais ça, le dentifrice.
2: Est-ce que vous vous souvenez, quand on était gamin, on se brossait les dents et après, notre mère, elle nous servait un jus d'orange? Ah ouais, comme c'est immonde.
1: C'est une des chansons que je préfère de Niagara quand la ville dort sur RFM. On vous embrasse. On est mardi 29 septembre, il est 8h13, vous êtes sur RFM. Bisous.

0: 8h16 sur FM. Le jeu de ouf arrive. Et si vous n'êtes pas trop pointilleux sur les interprétations ou sur les instruments de musique utilisés, alors vous pourrez vous marrer violemment parce que c'est très très drôle, hein, notre jeu. 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
0: Allez, avant de vous envoyer en vacances, on va écouter Moby. Avec Natural Blues. Bon. Ouais, on aurait pu s'en passer celui-là, mais enfin bon. Il faut tout sur RFM, il faut tout. Ah non, moi j'en ai ras le bol, j'ai trop entendu.
1: Bah voilà,
0: on l'a trop entendu. Voilà, tu vois, ça fait débat, c'est ça qu'il faut.
2: Eh ben on le passe pour moi, alors on dit.
0: On le passe pour toi.
1: Ça fait plaisir, Lucas.
0: Enfin, si on passe que ta musique, on n'aura plus personne. 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

0: Ouais.
1: Allez, 8h24 sur FM, le jeu de ouf et Indochine avec l'aventurier.
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1: Elle ira au sanatorium pendant ce temps-là.
0: Ça va la dame au camélia?
3: 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Alors ma Julie...
1: Le relou qui commande tout. Ça va Julie?
4: Oui, ça va super bien.
1: Avec qui on joue ma belle?
4: On accueille Clément qui habite à Gizé près de Poitiers.
1: Salut. Bonjour, Clément.
5: Bonjour.
1: Comment... Salut. Ça va?
5: Ah bah ça va bien ce matin, on est avec vous donc c'est top.
1: Quel temps il fait à Poitiers?
5: Couvert un peu là.
1: Ouais, couvert, pas, ouais, ça va pas. Ça y est, l'automne arrive. Tu vas bosser ou t'es au boulot déjà?
5: Je pars bosser donc bon, j'ai quelques temps mais ça va.
1: Qu'est-ce que tu fais Clément dans la vie?
5: Je suis conducteur de train.
1: Oh, canon!
0: Trop bien.
1: Ouais, j'emmène
5: des gens en voyage, quoi.
1: Ouais, c'est vachement bien.
3: C'est ta voix qu'on entend, tu sais, maintenant il se présente. C'est Clément, votre conducteur de train.
5: Souvent c'est le contrôleur, ouais, mais moi, de temps en temps, on peut faire des messages en tant que conducteur, pardon.
1: Et tu conduis donc, des TGV ou des trains normaux?
5: Non, des TER, des trains express régionaux, donc on tourne autour de Poitiers, quoi.
1: Bah, génial.
5: Donc, voilà.
1: Voilà, ça c'était pour te rappeler le boulot.
5: Oh non, ouais.
1: Ok mon Clément, eh bien cette fois-ci c'est nous qui allons t'amener en voyage. T'as juste deux extraits à écouter, bon tu vas voir. Voilà, c'est façon commentateur de foot.
5: Ok.
6: Le petit pont d'attaquant, attention, ça va très vite derrière.
7: Oh oui Thierry.
6: Elle court, la maladie d'amour dans le cœur des enfants, de 7 à 77 ans, attention.
7: Oh la défense est impuissante Thierry.
6: Ah là là, elle chante, la rivière insolente, qui lui dit dans son lit, les cheveux blancs, les cheveux gris, oh là là, et le but. Ah là là, c'est l'entraîneur qui va se faire des cheveux blancs.
7: Oui, tout à fait Thierry.
3: Vous êtes éclaté avec Nicolas Bouvard. Sur une de mes chansons préférées au monde, si ce n'est ma chanson préférée au monde. Clément, est-ce que t'as...
1: Attends, Caro, tu vas trop vite en besogne.
6: Ah là là, ce joueur fait n'importe quoi.
7: Oui, tout à fait, Thierry.
6: Mais enfin, joue pas comme ça. Tu sais jamais jusqu'où ça ira de jouer avec moi. Tu sais jamais.
7: Oui, tout à fait, Thierry.
6: Mais joue pas comme ça. Bon, écoutez, je préfère m'en aller, moi. Ça suffit.
7: Oui, tout à fait, Thierry.
1: Husson, il est content. Il a fait tout à fait Thierry trois fois. Il est content.
0: Il paraît que je le fais bien.
1: Oui, tu le fais très bien.
0: C'est pas mal, ouais.
3: Alors, Clément, est-ce que tu as trouvé les originaux?
5: Alors, la première, je dirais Michel Sardou, La maladie d'amour.
1: Bravo, Gabriel.
5: Ouais, trop bien, génial. Et la deuxième, après, j'ai les paroles, mais le titre de la chanson, joue pas comme ça.
1: Bravo, Clément, ça y est, tu pars en vacances.
5: Trop bien, génial.
1: Oh, génial, on est ravis pour toi. Écoute, tu vas choisir ta destination. T'as 37 destinations, hein, donc ça, tu vas t'éclater.
5: Oh,
1: envoie-nous une carte postale, mon Clément, d'accord?
5: Ah bah oui, avec plaisir.
1: On t'embrasse très fort et on te souhaite une merveilleuse journée. Et sois prudent.
5: Eh bah merci. Et on continue à vous écouter.
1: Merci. Salut Clément. Bonne journée.
5: Ciao, merci.
1: Ciao. Allez, de la musique maintenant et de la bonne. C'est le premier tube d'Indochine. Je m'en souviens de ça. L'aventurier sur RFM.
7: Tout à fait, Thierry.

0: On aime bien ce morceau d'Indochine. Allez, on va écouter Michael Jackson, Rock My World sur FM. On est ensemble jusqu'à 10h, mais tout de suite, c'est les infos.
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2: 8h32 sur RFM.
0: Et les infos vous sont présentées tout de suite par Christophe Grébert. Bonjour Christophe.
8: Bonjour Philippe, bonjour tout le monde. Le premier épisode Cévenol de l'automne est annoncé entre ce soir et jeudi matin. De fortes précipitations et des risques d'inondations sont attendus entre le Languedoc et les Cévennes. La Lozère, le Gard et l'Hérault sont placés en vigilance orange. Je reviens sur la météo du jour dans un instant. Journée de grève et de manifestation dans la fonction publique. L'intersyndicale réclame une revalorisation des salaires et dénonce le gel de l'indice des fonctionnaires annoncé par le Premier ministre pour l'année prochaine. Plus de 170 défilés prévus dans toute la France, des perturbations dans les transports, surtout en Ile-de-France, des perturbations aussi dans les aéroports. Les pompiers participent à cette journée de mobilisation. L'éducation nationale sera le secteur le plus touché. Environ 40% des enseignants de primaire pourraient suivre l'appel. Dans les lycées, des organisations lycéennes appellent au blocage des établissements. Les hôpitaux pourraient fonctionner au ralenti aussi. Certains rendez-vous, interventions non urgentes risquent d'être reportées. Voilà pour cette journée de mobilisation. Mediapart accuse Jordan Bardella d'avoir tenu des propos antisémites au début de son engagement au Front National. L'enquête du journal en ligne s'appuie sur des conversations privées qui auraient été écrites par le futur président du Rassemblement National lorsqu'il avait entre 17 et 18 ans. Des mails, des conversations sur des messageries avec des interlocuteurs qui sont anonymisés par Mediapart. Jordan Bardella dénonce des faux grossiers, une tentative de déstabiliser la campagne RN et annonce porter plainte pour diffamation. Une peine de 2 ans de prison et 3 ans d'inéligibilité, le tout avec sursis, réclamé contre François Bayrou au terme du procès en appel des assistants d'eurodéputés du Modem, affaire dans laquelle il avait été relaxé en première instance. Le foot en Ligue des Nations, après sa victoire en Turquie 1-0, l'équipe de France a battu la Belgique hier soir à Bruxelles sur le même score, 1-0, un but de Michael Olise en toute fin de rencontre à la 88e minute. Une action exceptionnelle, a commenté ensuite Zinedine Zidane. Pour cette deuxième rencontre en tant que sélectionneur, il avait largement remanié l'équipe avec 9 changements et 3 joueurs encore novices en bleu. Céline Dion a fait une apparition surprise hier soir au défilé L'Oréal au pied de la Tour Eiffel en ouverture de la Semaine de la Mode à Paris. En longue robe au fourré noir, la star est montée sur le podium à la fin du défilé. Elle a chanté « I'm alive, je suis vivante ».
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8: Il fait très doux ce matin. Dans la journée, on va encore enregistrer des records de chaleur pour un 29 septembre avec des températures carrément estivales. 28 à Rouen et Strasbourg, 29 à Paris, Lyon et Marseille et 31 à Bordeaux. Le soleil sera bien présent sur une grande partie du pays avec toutefois de nombreux passages nuageux ce matin sur l'ouest et quelques averses. Dans le sud, les nuages vont être de plus en plus menaçants entre les Pyrénées, le golfe du Lion et le Massif central. Et de De fortes pluies sont attendues demain avec un épisode Cévenol à surveiller.
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0: 8h35 sur FM. Caro va nous raconter l'histoire très très maligne d'un gars qui s'est fait licencier et qui a eu une super idée. Mais d'abord, c'est Michael Jackson, Make You Can Rock My World. You Rock My World sur FM. À tout de suite.

0: 8h38 sur AFM, les héros, et ensuite Mylène Farmer avec Sans contrefaçon, je suis un garçon.
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0: Caroline, aujourd'hui, tu as trouvé l'histoire d'un mec très très malin et qui a eu une très très bonne idée.
2: Qu'on aurait pu avoir, franchement, c'est très sympa cette histoire. C'est l'histoire d'un Américain qui a été licencié en 2025, qui s'appelle Bradley. Bradley Alvelo. C'est un chef cuisinier de 38 ans. Il vivait dans le Bronx, à New York, et il a décidé de lancer sa propre pizzeria, mais dans un endroit très particulier, puisqu'il a décidé d'ouvrir sa pizzeria ambulante dans le coffre de sa Smart. Le mec s'est dit, bon, clairement, j'ai pas de resto. J'ai pas d'endroit pour vendre mes pizzas, j'ai ma petite Smart. Il a investi à peu près 1 800 $ pour acheter les équipements nécessaires, dont deux fours et un générateur quand même, il est pas idiot. Et il a aménagé littéralement le coffre de sa toute petite voiture pour cuisiner et vendre ses pizzas. Et qui vend à peu près 20 $, mais ça marche hyper bien. Ça marche hyper bien. Il attire plein de clients. Ça marche très, très vite. Ça marche très, très bien. Ça ne se limite pas à la vente dans la rue. Je vous dis ça pour vous donner une idée. Si jamais vous êtes en galère, en fait, c'est aussi une façon de dire qu'on peut s'en sortir par plein de moments.
0: Ouais,
2: et plein d'endroits. Et donc, il participe également à des événements, des pop-up, des fêtes privées, etc. Vraiment, il ne lâche rien, Bradley. Il est hyper courageux. Aujourd'hui,
0: Bradley?
2: Oui, il s'appelle Bradley. Bradley Alvevo. Et aujourd'hui, il gagne à peu près 12 000 $ par mois avec ses pizzas.
0: Bien,
2: voilà. Il veut pas encore ouvrir de restaurant. Il reste hyper prudent parce que les loyers commerciaux, notamment, sont très très chers à New York. Et donc, il préfère sa petite Smart. Et puis, c'est devenu sa petite marque de fabrique. Et il est content.
0: Ouais. Puis moi,
2: j'aime bien ces histoires.
0: Mais j'aime bien les mecs qui ont des idées comme ça. Et la prochaine étape, il paraît qu'avec la pizzeria, il veut monter une piscine dans sa boîte à gants. C'est ce qu'il a prévu de faire. 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
2: On ne sait toujours pas si elle sera en concert l'année prochaine, mais les rumeurs persistent. Hein. Mylène Farmer qui pourrait revenir. En tout cas, elle est sur RFM et c'est gratuit. Avec Sans contrefaçon, vous êtes dans le meilleur des réveils. On est ensemble jusqu'à 10h.

0: 8h44 sur RFM, dans le journal des bonnes nouvelles qui arrivent, Caroline va nous apprendre un truc de fou sur le sommeil des manchots, qui apparemment ont les nuits les plus courtes du monde.
1: Oh
0: avec
1: ouais, les bébés, ils sont trop mignons. Oh. Je vais vous dire ça dans un instant. Sans oublier Katy Perry qui arrive sur RFM. J'aime beaucoup cette chanson, je trouve qu'elle émet une énergie de dingue. Je vais faire un petit point sur l'émission, sur ce qui pourrait être amélioré, hein, et puis je reviens.
0: Okay.
1: Je reviens en juin du coup parce que.
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0: 8h50 sur FM, dans le journal des bonnes nouvelles qui arrive, Caro va nous apprendre un truc de fou sur le sommeil des manchots, car apparemment ont des nuits très, très, très courtes.
1: Très fractionnées.
0: Et bien sûr, il y aura Angoon avec la neige au Sahara.
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0: Alors, qu'est-ce qui se passe? Comment ça se fait-il que ça se peut-on qu'on dorme aussi peu?
1: Les manchots, c'est les pingouins, vous savez? Parce que c'est vrai que les gens, souvent, les gens.
3: Non, les manchots, c'est des manchots.
1: Oui, d'accord. Enfin, bon, tu vois, si dans l'imaginaire collectif.
3: Ça ressemble
1: à un pingouin.
0: Voilà. Mais dis-lui oui.
1: C'est dans le top 3 de mes animaux préférés. Je trouve ça tellement mignon.
0: Il paraît que c'est pas très gentil en plus, hein, bizarrement.
1: Bah, c'est vrai?
0: Il paraît.
1: Moi, ça a une bonne tête en tout cas.
0: Non, je plaisante, j'en sais rien. J'ai jamais rencontré un manchot. Enfin.
1: Les manchots de l'Antarctique, bah oui, on n'y va pas tous les week-ends non plus. Hein. C'est pas.
0: Il y a une époque où j'allais
1: beaucoup. Mais sachez que les manchots ne dorment que 4 secondes à la fois. D'accord? Ils s'endorment 4 secondes. Donc, c'est des milliers de micro-sommeils en quelques secondes seulement, leur stratégie de sommeil. Et en tout, ils accumulent environ 11 heures de sommeil par jour, mais en fragments extrêmement courts. Il peut y avoir plus de 10 000 fois par jour où, bim, ils s'endorment comme ça, tu sais, comme un peu comme un narcoleptique. Vraiment, le manchot, il s'endort et bim, il se réveille. Pourquoi? Parce qu'en fait, il y a un parent qui doit partir se nourrir en mer, l'autre qui doit rester au nid pour protéger les œufs, les petits poussins des prédateurs et des autres manchots aussi. Et donc, dormir profondément, ils savent instinctivement que ça serait hyper risqué, ça serait se mettre en danger. Donc ils dorment 4 secondes, hop, ils se réveillent, hop, c'est reparti, hop, ils se réveillent dans la nuit.
3: 4 secondes.
1: Voilà. Ouais, bah, je sais pas si cette info vous.
0: Bah, si, parce qu'après, ils ont une toute petite prostate. Hop, 4 secondes, on va pisser. Hop, 4 secondes, on va pisser. FM.
1: Ça fait longtemps qu'on n'a pas écouté Angoon avec la neige au Sahara sur RFM. Dans le meilleur des réveils, on est ensemble jusqu'à 10h.

0: 8h59 sur RFM. Attention, le flash info arrive tout de suite et puis après on va recevoir ma copine, notre copine, Cécile de Minibus et Julien Lamurie pour la grande soirée des 40 ans de télé-loisirs ce soir au Casino de Paris, c'est pas rien. Où on sera un carreau.
1: Il va y avoir du tout le gratin, les people et tout ça. Une soirée où nous aussi on va remettre un prix, mais on sait pas encore lequel. Ouais. Le suspense est à son comble. On vous dit ça dans un instant, on le demandera tout à l'heure. D'abord les infos et puis Christophe Willem qui arrive avec Double Jeu sur RFM dans le meilleur des réveils. Et il est 9h sur RFM.
0: Et les infos vous sont présentées tout de suite par Christophe Grébert. Salut Christophe.
2: Salut Philippe, bonjour tout le monde. La pluie arrive sur le sud. Le premier épisode Cévenol de l'automne est annoncé pour ce soir et demain. La Lozère, le Gard et l'Hérault sont placés en vigilance orange pour des risques d'inondation. Je reviens sur la météo du jour dans un instant. Journée de grève et de manif dans la fonction publique. L'intersyndicale réclame une revalorisation des salaires et dénonce le gel de l'indice des fonctionnaires l'an prochain. Plus de 170 défilés sont prévus dans toute la France. À Paris, la manif partira à 14h de la place de la République pour rejoindre la nation via la Bastille. Des perturbations dans les transports, surtout en Ile-de-France. Les pompiers participent à cette journée de mobilisation des fonctionnaires pour réclamer plus de moyens humains et matériels après les incendies records de l'été. Entre 5 000 et 10 000 pompiers attendus à Paris. L'éducation nationale sera le secteur le plus touché. Environ 40% des enseignants du primaire pourraient suivre l'appel. Dans les lycées, les organisations lycéennes appellent au blocage des établissements. Ces manifestations, le blocage du lycée ne sont pas des mouvements de contestation habituels, mais s'apparentent à des violences urbaines, a déclaré hier le ministre de l'Intérieur, Laurent Nunez, qui annonce un total de 164 interpellations et 180 établissements concernés. Mediapart accuse Jordan Bardella d'avoir tenu des propos antisémites au début de son engagement au Front National. Jordan Bardella dénonce des faux grossiers, une tentative pour déstabiliser la campagne RN. Il annonce porter plainte pour diffamation. Mediapart se dit prêt à démontrer la véracité des documents qu'il a publié. La fin du procès pour corruption et trafic d'influence de Rachida Dati. Le parquet national financier a requis hier de lourdes peines contre l'ex-garde des Sceaux. 4 ans de prison, dont 2 ans fermes sous bracelet électronique. Le jugement sera rendu le 21 janvier. Une peine de 2 ans de prison et 3 ans d'inéligibilité. Le tout, cette fois avec sursis, réclamé contre François Bayrou lors du procès en appel des assistants d'eurodéputés du Modem. Affaire dans laquelle il avait été relaxé en première instance. Emmanuel Macron est en Espagne aujourd'hui et demain. Une visite d'État de 2 jours pour souligner les grandes convergences entre les deux pays en matière européenne, commente l'Élysée. Le président sera accueilli à la mi-journée par le roi Felipe V. Ils déjeuneront au palais de la Zarzuela, la résidence royale à Madrid. Et puis le football en Ligue des Nations, après sa victoire en Turquie 1-0, l'équipe de France a battu la Belgique hier soir à Bruxelles sur le même score, 1-0. Un but de Michael Olise en toute fin de rencontre à la 88e minute. Une action exceptionnelle, a commenté Zinedine Zidane.
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2: Ciel très nuageux sur la façade ouest avec quelques averses. Dans le sud, le temps change, je vous le disais, des entrées maritimes sur le Languedoc-Roussillon dès ce matin. Des averses orageuses vont remonter d'Espagne vers les Pyrénées dans l'après-midi avec pas mal de vent. La pluie va se renforcer ce soir, la nuit prochaine sur les Cévennes. Sur le reste du pays, cet après-midi, le temps sera sec avec un ciel simplement voilé. Les températures ce matin entre 13 et 18 degrés du nord au sud. Cet après-midi, il fera jusqu'à 26 à Rennes, 28 à Amiens, 29 à Metz, Marseille et Toulouse.
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0: 9h03 sur FM. Bonjour, je suis Philippe Lelouch et le meilleur des réveils, c'est tous les jours de 6h à
5: 10h.
0: Et on est content d'être là. En plus, on a des copains qui sont avec nous sur ce plateau. Je voulais vous raconter un truc qui m'a fait rire. Ce week-end, je suivais un motard et sur son blouson était écrit « Si tu vois mon blouson, c'est que ma femme est tombée ». J'ai trouvé ça plutôt marrant.
1: Je vois bien l'image.
0: C'est pas mal, non?
1: Ouais, c'est très drôle. Dans 3 minutes, on vous l'a dit, on va recevoir Cécile de Minibus, notre copine, et Julien Lamurie, notre copain, pour les 40 ans de télé-loisirs. Ce sera un énorme événement à Paris ce soir au Casino de Paris. On vous donne tous les détails dans 3 minutes. Qu'est-ce qu'elle regarde à la télé? Et lui, qui est son animateur préféré? À part Philippe Lelouch, évidemment. Quelle personnalité rêve-t-on tous de rencontrer, voilà, à la radio ou à la télé? On vous dit ça dans un instant avec les copains. Juste après, Christophe Willem, double jeu sur RFM.

0: vous nous avez aidés. Et toute ma vie, je me souviendrai de ça. Et je te dis encore merci, parce que grâce à toi, le théâtre nous a accueillis, entre autres, nous a très bien accueillis. Donc je te remercie. Je profite de t'embrasser pour
1: Bah,
0: ça. Et je suis ravi d'être là. Gentil. Tu vas bien, ma Cécile ?
1: Eh oui, je suis très contente d'être là, parce que je vous aime d'amour, vous le savez.
0: Bah, et c'est réciproque. Bah, et puis Julien, Julien aussi. Comment ça va, Julien ?
2: Eh ben, plutôt pas mal.
0: Ouais. Pas le trac pour ce soir, ça va ?
2: Non, ça va. On est bien entouré avec Cécile et Sébastien Toen.
1: La pression qu'il me met.
3: Ouais, alors il faut dire aux auditeurs, aux auditrices d'RFM qu'il y a une grosse soirée ce soir qui se prépare au Casino de Paris pour les 40 ans de Télé Loisirs. Télé Loisirs, c'est vraiment le journal. On l'a toujours vu sur la
1: il est partout,
3: table de
1: dans
3: chevet,
1: la cuisine,
3: voilà, de
1: salon.
3: Nos parents, de nos grands-parents. C'est vraiment une référence énorme.
0: Ça a été les 7 jours,
3: ouais. Ça existe.
0: C'est,
3: ah ouais.
0: Je sais que c'est. Non, mais je sais qu'il ne faudrait pas le dire, mais c'est les deux grosses références, Télé Loisirs, Télé 7 jours et Télé Loisirs, c'est
3: bien
0: encore
3: que ça
0: bien.
3: Reste. C'est bien que les références restent comme ça. Donc ce sera au Casino de Paris, il y aura plein de stars, hein, plein de gens de la télé, de la radio, etc.
1: Dont vous
3: dont nous, mais bon, nous vraiment,
1: on ne compte pas dans le game.
0: Une petite apparition. Hein.
3: Alors, Cécile, ton rôle ce soir exactement, ce sera quoi?
1: Je tiens les fiches de Sébastien. C'est important. Parce qu'il est maladroit.
3: Un autre Sébastien.
1: Un autre Sébastien Toen, bien entendu. Bah, en fait,
0: ça t'aura suivi les Sébastiens dans ce studio, toi.
1: Oui, j'en peux plus, lâchez-moi.
3: Mais Seb, c'est bien.
0: Bah, exactement. Oh, oui, bravo.
1: Et elle est nouvelle, cette vanne. C'est ça qui est bien.
0: Ouais, elle est jeune.
1: C'est la fatigue. Bon, on sait que c'est facile, difficile de se lever le matin. Le rôle, c'est toujours d'avoir un espèce de duo et de faire quelque chose de sympathique, de se parler, de rendre la soirée attrayante plutôt que qu'elle soit très statutaire, même si elle reste quand même importante dans la vie de ceux qui vont récupérer ces prix magnifiques. Mais voilà, je ne le connaissais pas du tout quand on me l'a présenté, je savais qui il était. Et en fait, j'adore ce garçon.
3: Qui est très drôle, donc ça promet
1: absolument
3: quand même une
1: très drôle,
3: pleine d'humour.
1: Très gentil et très élégant. Ce qui est
3: ça
1: assez rare.
3: Ouais.
1: Et en plus, ils sont bons.
3: Ça fait beaucoup.
1: J'avais un doute sur l'odeur, mais ils sont bons.
0: Un genre de Vincent Richard.
3: Et Julien Lamury, donc, qui est avec nous aussi ce matin. Toi aussi, ton rôle, ça va être quoi ce soir?
2: Alors moi, j'ai travaillé avec Cécile et Sébastien. Je me suis assuré que...
1: Ça non.
2: J'ai fait la censure.
0: Ça, c'est une bonne vanne. Ça, on ne peut pas la faire.
1: Voilà. On fait une vanne, on va pas la garder, celle-là. Voilà, c'est ça.
3: Moi, j'ai une question pour toi, Julien. Comment on fait, au bout de 40 ans, pour continuer de faire exister Télé Loisirs quand on sait que tout est tellement difficile et que les choses ne restent pas et que tout passe comme ça d'un revers de main? Comment tu fais pour continuer de nous exciter entre guillemets avec Télé Loisirs?
2: Alors pour vous exciter,
1: il invente beaucoup.
2: En fait, on suit les évolutions de la télé et des médias en général, c'est-à-dire que maintenant on a des plateformes de streaming, on a une matière qui est folle finalement. Plus le temps passe, plus on a de matière et plus on a de choses à raconter aux gens. Donc voilà, on s'est déporté beaucoup sur le digital. La puissance de Télé Loisirs, elle est vraiment très forte sur le digital, et puis on fait exister la marque avec des événements comme celui de ce soir et des hosts formidables.
1: Ce qui est bien avec Télé Loisirs, en tout cas avec les magazines, c'est qu'on prend le temps. Quand vous ouvrez un magazine,
3: tu te poses un peu sur
1: vous, êtes
3: canapé,
1: cool, vous êtes le week-end, et c'est ça qui est bien, et il faut le garder.
0: Ouais, on est bien d'accord. Tu sais quel prix on va remettre?
3: Alors nous, on va remettre le prix de la meilleure émission de sport. C'est tout nous, hein. Très musclé et tout, vraiment. Merci.
1: C'était une évidence.
0: Merci d'avoir été avec nous ce matin et on est ravis, nous, d'être avec vous ce soir. Ça,
1: merci.
0: C'est sûr.
1: Merci
0: pour l'invitation. À tout à l'heure au Casino de Paris, 20h en direct sur C-Star, n'est-ce pas?
1: Absolument.
0: Et bien maintenant, on revient avec Madonna.
3: Qui
0: sera là ce soir.
1: Mais elle restera au maquillage, elle ne veut pas sortir. Mais bon, ça c'est un choix.
0: Madonna sur AFM, à tout de suite les copains et les copines, on vous embrasse.

0: 9h14 sur FM, juste après la deuxième partie de l'interview avec Cécile Dominibus et Julien Lamoury pour les 40 ans de Télé Loisirs ce soir au Casino de Paris. Il y aura Céline Dion avec Bonjour, pardon, merci.
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0: Cécile et Julien, puisque vous venez pour les 40 ans de Télé Loisirs, vous allez nous parler de vos goûts, hein, forcément, en matière de télé. Hein, c'est le truc qu'on préfère, nous. Alors, quel est votre premier souvenir à l'un et à l'autre de télé quand vous étiez enfant?
2: Eh bien, moi, c'est Capitaine Flamme.
0: Ah oui, ah, oui.
2: J'adore.
3: Et ce générique
0: de Jean-Jacques Debout.
2: Capitaine Flamme, tu n'es pas de notre galaxie.
0: Ben, oui. Il y a des fois où tu es sur le coup, mais là, non.
2: Du fond de la
0: ok, merci les meufs. Et toi, Julien?
4: Le Club Dorothée et les Chevaliers du Zodiac, je pense.
3: Ah ouais. Ah, oui. Ouais. Framboisier, c'est la bande. Et toi,
2: Capitaine Flamme, mon idole.
0: Non, moi, je suis beaucoup
3: ton
0: plus
3: ton souvenir, c'est... Bah oui, mais justement,
0: bah,
3: c'est
0: moi,
3: ça,
0: c'était Ville aux enfants.
3: Ah oui.
0: Donc, il a démarré plus tôt, ouais.
3: Sympa aussi. L'émission que vous étiez obligée de regarder avec vos parents, Cécile?
2: Ah bah, Droit de réponse. Ah bah, là, s'il te plaît. Ah, c'est la grand-messe.
3: Ouais. 7 sur 7 pour moi, Anne Sinclair. Ouais. Julien.
4: Moi, c'était le JT. Tous les jours, le JT dans la grand-messe. Silence religieux, ouais.
0: Ah, moi, c'est les dossiers de l'écran.
4: Ah.
0: Mais tu vois, c'est.
3: Oui, mais c'est bien. Mais en même temps, ça reste des références. C'est-à-dire que tout le monde a
0: non, c'était pas des émissions
3: de
0: crétins, je suis d'accord.
3: Cécile, l'émission que tu aurais adoré et rêvé de présenter?
2: Certainement peu importe, mais une émission d'automobile. Voilà.
0: Ah,
2: j'aurais adoré.
0: Ah ouais.
3: Avec Philippe, du coup.
2: Ah,
3: Top
2: bah,
3: Gear.
2: Ce qu'il a fait, Top Gear, j'aurais adoré. C'est ma passion absolue, j'adore l'auto.
3: C'est sympa. Bah, et toi, Julien? Ton rêve?
4: Je pense que j'aurais pas aimé présenter une émission tout court.
3: Philippe, qu'est-ce que tu aurais adoré présenter, toi?
0: Probablement Le Grand Échiquier.
2: Ah ouais?
0: Ouais.
2: Ah la vache.
0: Ouais, je trouvais ça génial.
3: Ah, c'est surprenant. Ah, hein.
2: Il est fou. Moi, c'est ma passion.
0: Ça ou le journal du Hard. Bon, enfin, c'est l'un ou l'autre.
4: Faudra en parler avec Seb.
2: Alors, oui, ça peut se rapprocher quelque part. Ça réfléchit.
0: Ouais, ensuite, qu'est-ce que vous auriez aimé? Qui vous auriez aimé rencontrer en personnalité média? Celui que vous n'avez pas rencontré, mais que vous auriez aimé rencontrer.
2: Le problème, c'est que moi, j'en ai tellement rencontré. C'est compliqué. Des gens que je n'ai pas rencontrés.
0: Donc, peut-être mort déjà quand toi, tu étais
2: Léon Zitrone, peut-être.
0: Ouais, Léon Zitrone.
2: Peut-être Léon Zitrone.
4: Oprah Winfrey?
3: Ah ouais. Ça, c'est possible.
2: Mais elle n'est pas décédée.
3: Non.
4: Non, c'était pas forcément décédée.
2: Ah, oui. Ouais.
3: L'émission que vous auriez adoré inventer, tiens, par exemple.
2: À quoi?
3: L'émission que vous auriez adoré inventer.
2: Moi, je suis assez fan de The Voice, en fait.
3: Ouais, faut mettre The Voice quelque part dans la liste.
2: The Voice, d'abord, je trouve qu'à l'aveugle, c'est assez canon. Et puis, c'est waouh pour tous ces petits chanteurs qui deviennent grands derrière. J'adore, moi, je suis fan.
3: Ouais, je suis d'accord, c'est vraiment un super concept.
2: À
3: on va
2: vous
3: parler
2: aussi,
3: ce soir de toutes ces émissions, ces grands rendez-vous que les Français adorent regarder, certaines fois depuis des années, depuis 10 ans, 15 ans, 20 ans. On fera ça ce soir ensemble. On vous remet tout sur les réseaux sociaux. D'accord, les amis. On vous embrasse très fort, Cécile et Julien. Merci beaucoup.
2: Merci d'avoir accueilli.
0: Merci d'avoir été avec nous.
2: Vous aimez d'amour. Sachez-le.
0: C'est réciproque. Et à ce soir. On se voit ce soir.
3: Mon rêve s'est réalisé, ça vous le savez. Je l'ai vu vendredi soir sur scène. Que dire? À part que vraiment, c'est une diva. Céline Dion est avec nous sur RFM. Bonjour, pardon, merci. C'est le meilleur des réveils et on est ensemble jusqu'à 10h.
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0: Bonjour, pardon, merci, c'était Céline Dion, on adore. Il est 9h20 sur FM. Caroline nous a préparé un top sur les interventions majeures faites par des femmes.
1: Les inventions,
0: ça ne veut rien dire.
1: C'est autre chose. En attendant ce classement sur nous, et vous allez voir qu'on n'a pas que des idées idiotes, c'est The Servant avec Orchestra. Et ce sera suivi de cette chanson qu'on adore, François Feldman avec Joy sur RFM. Restez avec nous, on est ensemble jusqu'à 10h dans le meilleur des réveils.
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0: 9h33 sur RFM, le top du jour avec David Guetta et Gone Gone Gone.
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0: Caro, ce matin, tu veux revenir et à juste titre, tu as raison. Merci de cette action de remettre les femmes à l'honneur parce qu'elles ont inventé. Parce que on parle beaucoup des inventeurs et jamais des inventeuses.
3: Exactement, des inventrices. On voulait revenir ce matin sur ces femmes qui, donc évidemment, ont inventé des choses essentielles pour notre vie quotidienne. Parce que oui, monsieur, on a mis les mains dans le cambouis. Et oui, on sait de quoi on parle. Et donc, qu'est-ce qu'on a fait, par exemple? On a inventé de la vaisselle. C'était en 1886.
0: Ça, c'est pas mal.
3: D'accord.
0: Hein.
3: Avant même que vous ayez dans votre petit cerveau l'idée qu'un jour, on puisse inventer un objet aussi révolutionnaire que celui-là. Le lave-vaisselle, par Josephine Cochrane, qui est une Américaine. Et sa machine a été la première à utiliser la pression de l'eau. On a inventé, nous les femmes, le Wi-Fi et les transmissions sécurisées en 1941.
0: Ouais, c'est ça, je le savais. C'est Eddie Lamarck qui a inventé ça. Actrice, ouais, c'est vrai.
3: Exactement. L'essuie-glace. Alors que ça, on pourrait penser que c'est un peu un truc de mec. Voilà, tout ce qui est voiture et tout. En 1903,
0: vous êtes quand même un peu obsédé par la transmission et le ménage.
3: L'hygiène
0: et la transmission. Hein.
3: Mary Anderson, qu'est-ce qu'elle a fait? Elle observait les conducteurs de tramway qui étaient bloqués par la neige et qui étaient obligés de sortir nettoyer leur pare-brise à la main. Donc, elle a breveté le premier dispositif actionné de l'intérieur qui est devenu ensuite notre essuie-glace. Le sac en papier, mais attention, à fond plat. À fond plat. Ça a été inventé par Margaret Knight, qui donc a fabriqué ces sacs très robustes qui pouvaient donc transformer durablement le commerce et l'emballage. Et enfin, et ça je ne savais pas, et je suis tellement contente, j'aurais trop aimé que ce soit ma pote, Elisabeth Magie, parce que Elisabeth Magie, elle a inventé le Monopoly.
0: Ah, ouais, super.
3: En 1904. Voilà. En fait, elle voulait à la base dénoncer les abus des monopoles immobiliers. D'accord. Et ensuite, c'est devenu. Elle s'est dit, bah tiens, pour le faire, je vais le faire en jeu, je vais le faire en vanne, et c'est devenu le Monopoly.
0: T'oublies aussi, pardon, hein, si on peut rajouter à ta liste. Comment trouver le mot de passe du téléphone de son mec, ça aussi, vous l'avez inventé. Hein?

0: 9h42 sur FM. Après nos héros, ce sera les Maroon 5 et Gérard Blanc et Mystique.
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0: Si vous êtes déjà allé à l'étranger, ce qui doit nécessairement vous être arrivé, vous savez qu'il ne faut pas plaisanter ni rien oublier quand on passe certaines douanes.
3: Oui, c'est arrivé à une jeune femme de 29 ans qui vit actuellement en Australie. Elle rentrait d'un séjour en France pour fêter son anniversaire. Et bon, j'avoue que j'ai fait la même chose qu'elle plus d'une fois. Elle avait glissé dans son sac un petit morceau de son pays. Voilà, elle s'était dit... Discretos, je mets ça dans mon sac. Le problème, c'est que la réglementation douanière australienne est particulièrement stricte. Et pour des raisons de biosécurité et de sécurité, tout simplement, tous les voyageurs entrant sur le territoire doivent obligatoirement déclarer l'ensemble des denrées alimentaires, animales ou végétales qu'ils transportent. Même si c'est un petit sachet de graines de chia, bim, tu dois le déclarer. Et donc, ils n'ont pas rigolé. Elle a eu une amende de 4 300 $ parce qu'elle a oublié de déclarer un cassoulet à l'aéroport. Elle avait acheté, je vous jure que c'est une vraie histoire, elle avait acheté son cassoulet chez Lidl 1,50 €. Mais j'aurais tellement pu faire ça. Elle l'a acheté 1,50 €. Elle était trop contente. Elle a mis ça dans la valise.
0: En fait, toi, t'es une vraie punk.
3: Mais c'est pas ça. C'est
0: si,
3: que
0: si,
3: t'es c'est une sympa vraie de punk. Ramener des souvenirs alimentaires d'un endroit où t'es allé.
0: Mais t'as pas le droit en Australie. Ils sont en flip avec la biodiversité. Sans quoi, ils ont pas tort. Et ils disent, moi, je regarde des fois sur je sais plus quelle chaîne, les douanes, machin. C'est tout le temps en Australie.
3: Passion.
0: Et passion. Mais et ils gaulent des gens. Souvent, c'est des Asiatiques qui ramènent des trucs de chez eux, etc. Et à chaque fois, ils disent, non, faire botton.
4: Pardon, mais j'ai une question. Très premier degré, en quoi ça peut perturber les koalas que tu ramènes une boîte de cassoulet?
0: Eh ben, t'en sais rien. Eh ben, tu ne sais pas.
3: Je ne connais pas.
0: Tu ne sais pas. Tu connais un koala?
3: Je pense que t'as
0: non,
3: alors. Avec un koala.
4: Non, mais je connais du cassoulet.
0: Alors, ferme. Je te souviens de cette expression, ferme ta boîte à camembert.

0: Il n'est de meilleure compagnie qu'une circuit. Oui, c'est un acteur. Ça peut pas la référence de celui qui parlait comme ça.
1: Si, mais j'ai plus son nom.
0: Ah, ben vous trouverez. Oui, c'est comme ça. Il parlait comme ça.
2: Bon, en tout cas, c'est... Tu vois qui? Pardon, bonjour, je m'appelle Vincent Richard.
3: Vincent Richard, ça va mon Vincent?
2: Oui, non, j'ai eu. Non, mais c'était une imitation entre Sarkozy et Garcimore, donc je sais pas trop.
0: Ah non, non, non, il y avait un acteur.
2: Bah vas-y, dis-le.
0: Non,
2: oh,
0: c'est bon. Je vous le dirai demain.
2: Bon, bah ok, on fait comme ça.
0: Je parlais comme ça.
2: Tu peux me laisser l'antenne ou pas?
0: Oui, je te laisse l'antenne, évidemment. On se retrouve, nous, demain matin, 6h-10h, pour le meilleur des réveils. On a passé une super matinée, comme d'hab. Allez, le soleil brille, profitez-en, parce que demain, ça va être autre chose. Terminado, l'été. Allez, on vous embrasse. Bonne émission, mon Vincent, à demain.
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2: Allez, on fonce, 10h01 sur RFM, bienvenue, si vous nous retrouvez, quel bonheur. C'est Vincent Richard, voici au petit bonheur justement, et tout de suite Aventura sur RFM.

0: Ça m'a donné une patate, ça. J'espère que vous aussi. Pauline, sur RFM, pour vous accueillir, c'est Vincent Richard. Je suis vraiment trop content de passer ce petit moment avec vous. On dit que je vais vous aider pour la préparation du déjeuner si vous êtes à la maison. Et je vous motive si vous bossez. Hein, on fait comme ça? Nickel, avec plaisir. On fait tout ce que vous voulez. 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La suite, c'est après ça sur RFM.
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toujours plus de musique variée sur RFM et la suite. Oh là, vous allez encore vous régaler, c'est sûr. Non, mais c'est une vraie promesse. Hein. Amel Bent arrive dans quelques instants avec Ma philosophie. Toujours le point levé, comme dirait l'autre. On va s'écouter également un petit Bob Marley, comme ça, histoire de se détendre un peu à Lion, Lion, Zion. Attention à Stevie Wonder qui arrive. Puis tout de suite, les Fun and Blondes sur RFM.

0: 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Tiens, j'ai bien envie de jouer au prof là. Non mais vraiment, j'ai toujours rêvé d'être prof, je pense. Petite interro orale, question, qu'est-ce qui vous réveille le mieux que l'alarme de votre téléphone le matin? Ma réponse, meilleur des réveils, absolument. Très bonne réponse. C'est de quelle heure à quelle heure? Autre question. 6h, 10h, excellent. Dernière question, avec qui est le meilleur des réveils? Avec Philippe Lelouch et Caroline Turbide. Parfait, bravo, c'est un 10 sur 10. Et vous êtes fort quand même, hein. Bon, en tout cas, maintenant, vous savez ce qu'il vous reste à faire le matin en vous réveillant. Si vous voulez, en tout cas, vous réveiller de bonne humeur. Si vous voulez rester ronchon, il n'y a pas de problème, vous n'écoutez pas. Par contre, si vous voulez être bien pour toute la journée, 6h, 10h, le meilleur des réveils. Petite dernière question d'ailleurs pour le plaisir. Qui vous passe le meilleur de la musique comme Keane, comme Teddy Swims et La Rousseau? Bah ça par exemple. Bah c'est nous, c'est RFM, pour vous, tu m'oublieras. Et c'est juste après ça sur RFM, à tout de suite.
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1: Il est 11h et si vous vouliez plus de musique variée, vous êtes à la bonne adresse. Bienvenue, c'est Vincent Richard, c'est RFM, voici La Rousseau, Teddy Swims et tout de suite c'est King sur RFM.

0: Je suis en train de me dire, c'est fou quand même le pouvoir de la musique sur l'humeur et sur le bien-être. Non mais c'est vrai, ça nous met dans un mood mais absolument dingue. Ça nous met tellement de bonne humeur, j'adore l'histoire. Le meilleur de la musique, évidemment, côté musique, le monsieur-là, on peut dire que c'est un monstre. Et ce monsieur, eh bien c'est Stevie Wonder qui va donner un concert, un seul concert en France, figurez-vous. Ce sera le 15 octobre prochain du côté de Paris. Et nous, comme toujours, eh bien évidemment, on vous a mis des places de côté. On les a achetées avec notre propre argent et on vous offrira en plus de ces deux places pour aller voir Monsieur Stevie Wonder en concert, et ben le transport et l'hébergement pour que vous soyez absolument tranquille, que vous passiez un super séjour. Donc vous faites bien au signal. Attention au signal qui est passé il y a quelques minutes. Il y en aura d'autres évidemment tout au long de la journée et toute la semaine comme ça. Donc faites attention à ça. Ça peut tomber n'importe quand. Il faut juste vous inscrire. C'est tout bon? C'est tout bon. La suite, Pink arrive dans quelques instants. Je suis fan, total, Just Like a Pill. Thierry Hazard dans quelques minutes. Et puis le duo Shakira Burna Boy. Ça rappelle un peu le foot, ça, c'est fou aussi. Die, die. Après ça, sur RFM.
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Aucune autre radio vous passe autant de musique variée. Ça tombe bien, vous êtes là où il faut. RFM avec Thierry Hazard dans quelques instants. Shakira, Alphaville et tout de suite, ma chouchoute, vraiment. Pink, Just Like a Pill, tout de suite sur RFM.

ça m'en rappelle des choses. J'avais la cassette de ce groupe-là d'Alphaville dans mon petit Walkman à cassette, justement. 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Pour la suite, Gloria Stéphane et tout de suite les voisines de Renan Luce sur RFM.

0: Bon, je dois dire qu'on s'est particulièrement régalé ce matin. Le meilleur de la musique, évidemment, continue dans quelques minutes avec notamment Kylie Minogue. On aura les infos de midi et puis n'oubliez pas Patanjali hein, tout à l'heure pour le 16-20 d'RFM avec, je vous le rappelle, votre séjour à gagner au château de Pizet. C'est un magnifique hôtel 4 étoiles avec jardin à la française, spa, piscine chauffée, restaurant gastronomique. Je vous redonne donc le medley du jour. C'était De Palmas avec Au Paradis, Rockway Michael Jackson avec Somebody Watching Me et Alex Warren avec Fever Dream. Vous vous inscrivez si ce n'est pas encore fait. Vous envoyez le code 1620 par SMS au 739-16 et moi j'aurai le plaisir de vous retrouver demain matin à 5h. Oui, je suis un lève-tôt, moi je suis comme ça. Pour le meilleur des réveils, c'est Vincent Richard. À plus tard, je vous embrasse fort.
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1: 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Sur RFM, nous adorons Céline Dion.

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1: Et il est midi, absolument, les infos tout de suite, Jérémy Desiderati. Bonjour Jérémy.
2: Bonjour Vincent, bonjour à tous. Les blouses, les uniformes et les badges syndicaux se retrouvent dans la rue aujourd'hui. Plus de 170 manifestations sont prévues partout en France pour réclamer une revalorisation salariale et protester contre le gel du point d'indice des fonctionnaires prévu dans le prochain budget. Enseignants, personnel hospitalier ou agents des impôts sont appelés à rejoindre les cortèges. Entre 5 et 10 000 pompiers sont attendus également à Paris. L'État annonce 14% de grévistes dans les écoles primaires ce matin. Situation surveillée de près aussi du côté des lycées. Des débordements ont déjà eu lieu ce matin à Lille, Grenoble, Nice ou Montpellier. En Ile-de-France, le maire de Saint-Denis, Bali Bagayoko, s'est de nouveau rendu devant les grilles de l'établissement Paul-Éluard, déjà bloqué hier. L'élu insoumis apporte son soutien aux lycéens mobilisés contre des classes et des emplois du temps surchargés ou l'absence de professeurs. On veut m'assassiner politiquement, ce sont les mots de Jordan Bardella ce matin. Accusé par Mediapart d'avoir tenu des propos antisémites et complotistes dans des conversations privées en 2013, le président du Rassemblement National continue de clamer son innocence. Jordan Bardella dément formellement et affirme qu'il s'agit d'un faux grossier. L'eurodéputé annonce porter plainte en diffamation contre Mediapart. Et puis côté foot, les Diables Rouges n'ont pas résisté à la vague bleue. Hier soir, la France s'est imposée 1-0 contre la Belgique en Ligue des Nations grâce à un but de Michael Olise en fin de match. Ça fait 2 victoires en 2 rencontres pour le nouveau sélectionneur Zinedine Zidane. Pour réaliser la passe de 3, les Bleus ont déjà les yeux rivés sur leur prochain match. L'équipe de France affronte l'Italie vendredi soir pour la grande première de Zizou au Stade de France.
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2: Et du nord au sud, la chaleur va nous accompagner encore cet après-midi. Les températures sont exceptionnelles pour la saison. On en attend 28 degrés de Lille à Biarritz en passant par Strasbourg, Lyon ou Ajaccio. Des valeurs estivales accentuées par le vent du sud balayant une bonne partie du pays. Côté ciel, les conditions seront très calmes. Le soleil n'aura pas de mal à se frayer un chemin et offrir de belles éclaircies. Attention aux orages qui risquent de se développer ce soir dans le Roussillon. Demain, les parapluies seront de sortie. Une perturbation va traverser le pays et faire baisser les températures.

0: ce n'est pas de venir gris, mais plutôt devenir blême. Parce qu'il y avait longtemps, hein, déposer les enfants à l'école et s'apercevoir en fait que la grille est fermée. Mince, j'avais totalement oublié. Du coup, il va falloir s'organiser, surtout s'ils mangent à la cantine. Rassurez-vous les amis, moi je suis là pour vous aider à traverser ce moment et à passer un très très bon moment cet après-midi. Et notamment pendant cette pause déjeuner en vous offrant le meilleur de la musique. Je m'appelle Professeur Karl. Voilà. Gérald de Palmas arrive très vite avec ça. C'est ce que je viens de dire. Regarde-moi bien en face. Et je vous prépare également Bryan Adams, le rocker canadien qui est aussi animateur radio. Oui, il travaille ici, chez nous, tous les dimanches soirs. Ouais, je sais, je me la pète. Et alors ?
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et retour du meilleur de la musique sur RFM. Brian Adams, Oria, Soirée mondaine, j'adore ce single. Et puis Gérald de Palmas, tout de suite, écoute-moi bien en face, c'était RFM.

Et chaque samedi, les soirées festives, les soirées rock'n'roll, ça se passe sur RFM avec lui, Bryan Adams. Il est aussi animateur radio. Donc, à dimanche prochain, tout de suite, en ce début d'après-midi, c'est le costume rocker. Voici Run to You.

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Ça aussi.

J'ai toutes les couleurs sur ma palette cet après-midi, plus de musique variée, histoire de passer un très très bon moment ensemble sur RFM. Et pour cette nouvelle heure, je vous prépare par exemple Michael Jackson, Estelle, Simple Minds ou Sia. Chandelier pour démarrer tout de suite une nouvelle heure du meilleur de la musique sur RFM. Bel après-midi, vous restez avec moi. Hein.

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19: La famille des 13h, bon début d'après-midi Estelle, Simple Minds, Don't You Forget About Me, Sia, tout de suite Chandelier.

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Vous aussi, vous avez claqué des doigts, je suis sûr. Sachez que la plus télésienne des Belges est de retour près de 10 ans après son dernier album. Axelle Red sera l'invitée du 16-20 RFM demain, mercredi. Elle va se confier à Patanjali sur son prochain album, son retour également sur scène, prévu le 21 novembre à l'Olympia. Et ça, c'est un événement RFM et on en est fiers.

0: Et elle interprétera également en live demain son nouveau single. Alors soyez bien au rendez-vous, c'est demain, mercredi, entre 16h et 20h, avec mon ami Patanjali. Brendian Monica, Christophe Maé et puis Emma Demas. Mon futur à présent. J'adore cette formule. A tout de suite avec Tu seras.
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Pour l'après-midi, on est bien, hein. Womack & Womack, Brandy Monica. Et tout de suite, Emma Domas, tu seras... 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
1: Voici le couple dans la vie, comme sur le disque Womack & Womack. Et étonnamment, ce single a plus séduit l'Europe que leur pays d'origine, les États-Unis, l'un des plus grands succès de l'été 88. Chez nous,

1984, un titre chanté par deux artistes. Tout d'abord, l'original, Raph, l'Italien, en version un petit peu italo-disco. Et puis, quelques mois plus tard, la même année, le même été également, l'Américaine, Laura Branigan, version rock and roll. Voici Self Control, c'est sa version.

0: Elle attend peut-être la pluie, elle va être contente. Elle arrive demain, une perturbation va traverser le pays hein, et faire baisser du coup les températures. En attendant, cet après-midi, du nord au sud, la chaleur est encore avec nous ce mardi. 28 degrés à Lille, par exemple, Biarritz, Strasbourg, Lyon ou Ajaccio, puis grand soleil pour tout le monde. Voilà, on garde encore les lunettes de soleil sur le bout du nez et demain, bah, le parapluie au-dessus de la tête. Voilà. C'est la vie, c'est le jeu, ma pauvre Lucette. Allez, vous avez la ref. Hein. Garou, Daniel Lavoie, Patrick Fiori, un bon trio arrive très vite. Et puis c'est Jamelia, Superstar, pour démarrer une nouvelle heure du meilleur de la musique. Mais oui, vous connaissez ce hit. C'est très très bon ça. 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

0: C'était un extrait de Slimane, première fois sur RFM.
1: Allez, la pause est terminée, on retourne au boulot maintenant. Bon courage et bel après-midi. Jamelia sur RFM, voici Superstar.

0: Et les vacances de la Toussaint qui arrivent à grands pas et nous sommes déjà fin septembre. C'est dingue comme ça passe vite. 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Et puis les enfants sont dans l'attente des vacances. Les parents aussi, on est en apesanteur. Calogero arrive très vite. Je vous prépare également pour le meilleur de la musique. Janet Jackson, Céline Dion et Phil Collins.
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Bienvenue. Céline Dion, Janet Jackson et Calogero tout de suite.

pour Juanes, es la camisa negra, mais cela ne l'empêche pas d'avoir envie de danser. Alors, vamos, hermosa tarde, bel après-midi avec RFM.

0: 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Je vais peut-être vous passer un Stevie Wonder, mais je ne peux pas vous le dire, donc restez bien calés sur votre radio RFM. En tout cas, Alizé arrive très vite avec ça.
1: C'est pas ma faute.
0: Mais si.
1: Et quand je
0: sa faute parce qu'on aime ce morceau et on aime le chanter. Moi, Lolita, pour démarrer tout de suite une nouvelle heure du meilleur de la musique sur RFM.
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5: Sur RFM, nous adorons Madonna.

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1: Un nouveau classique RFM, Alex Morel arrive très vite, Madonna, et puis Alizé qui en fait s'appelle Lolita. Il est 15h.

0: on est zen, on est cool, on est tranquille aussi en écoutant le meilleur de la musique l'après-midi sur RFM. Et du coup, les amis, vous savez quoi? J'ai envie de vous filer maintenant de bonnes vibes avec Cine Semilia.
1: On vous souhaite tout le bonheur du monde.
0: J'adore ce collectif de ska et de reggae grenoblois, certes très engagé, mais aussi hyper, hyper positif. Et ça fait du bien. Merci Sensei, à tout de suite.
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22: Vous écoutez Temper City, Self-Aware.

Allez, on va profiter qu'il fasse encore beau avant l'arrivée d'une perturbation demain sur tout le pays pour faire un petit peu de vélo avec RFM dans les oreilles, bien évidemment. Il y aura Vanessa Paradis avec nous, c'est un grand tandem. Hein. Enfin, du coup, c'est Rosalie. Et tout de suite, c'est Mika avec Relax, Take It Easy.

0: on va retrouver avec plaisir Patanjali pour le 16-20 RFM avec plein de bonnes choses dedans et notamment votre séjour au château de Pizet, hôtel 4 étoiles, jardin à la française, c'est magnifique. Et restaurant gastronomique, et ça, ça donne faim. Voilà, c'est un chouette cadeau à gagner. Allez, on se retrouve demain à midi avec du bon son et de la bonne humeur, toujours. Bisous, bisous.
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0: Le meilleur de Michael Jackson est sur RFM. 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
0: Et comment ça va les amis? Je suis content de vous retrouver. Je fais quand même un beau métier. Hein. Tous les après-midi, je suis là. Je vous offre de très beaux cadeaux. Je passe le meilleur de la musique. À propos de cadeaux, tiens, il est temps déjà de jouer avec moi au Medley RFM pour partir en amoureux au château de Pizet. Le château de Pizet est un petit paradis à 40 minutes de Lyon, en plein cœur du Beaujolais. 4 étoiles pour partir et jouer avec moi. Envoyez 16-20 par SMS au 739-16. On joue ensemble à 17h35 pendant qu'on écoute Robbie Williams. Music Story de Angel. Je vous raconterai l'histoire incroyable de cette chanson que Robbie Williams a peut-être volée. Peut-être. Résumé des cadeaux sur RFM. Bienvenue.
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2: Vous écoutez Charlotte Cardin, The Way We Touch.

0: FM, le meilleur de la musique avec Avenir, Cœur de Pirate et U2.
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0: Chaque après-midi, je vous raconte les histoires secrètes de vos tubes préférés. Voici un énorme hit de Robbie Williams qui s'appelle Angels. Alors là, Robbie Williams, à l'époque, il est en galère. Robbie Williams, il a quitté les Texats, le boys band en 95. Il est presque lâché par sa maison de disques parce que ses disques ne marchent pas. Et cette chanson va non seulement sauver sa carrière, mais il va devenir une star grâce à ce tube qui sort en plus pour Noël 1997. Seul souci, c'est qu'il a écrit cette chanson avec un autre gars, un Irlandais, qui s'appelle Ray Efferman, l'année d'avant. Et pendant plusieurs mois, la chanson reste dans un tiroir jusqu'à ce qu'il la sorte sans son pote irlandais. Ça devient un tube monumental et l'Irlandais, il revient, il tape à la porte de Robbie Williams en disant, dis donc, tu te souviens quand même qu'on l'a écrite ensemble, cette chanson, elle n'est pas que de toi. Et Robbie Williams va royalement lui donner la somme de 8 000 euros, ce qui peut vous paraître gros, mais pour un tel tube, je peux vous dire que c'est cadeau, c'est pas cher du tout, et ça va devenir un classique des stades. À l'époque, la première démo, la première maquette ressemble à ça. Dépouillé. Et dans le film Better Man, qui retrace la vie de Robbie Williams, il y aura une version magnifique, plus symphonique. Cette chanson a été élue plus belle chanson en Grande-Bretagne depuis ses 25 dernières années, ses 35 dernières années. Elle conclut presque tous ses concerts. Et voilà l'histoire de Angels, le tube qui signe la carrière de Robbie Williams. 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Robbie Williams.

Le meilleur de la musique sur RFM avec Genesis, avec Céline Dion qui hier soir a créé un événement, c'est la Fashion Week à Paris et il y avait une grande marque de luxe qui faisait un défilé et à la fin qui est arrivé? C'est pas vrai. Dis-moi pas que c'est pas vrai, Céline Dion qu'on va écouter sur RFM juste après Britney Spears. Oups, le meilleur de la musique sur RFM.

0: prochain concert de Céline Dion, la Plénitude Arena, ce sera demain soir. Et on aime bien faire ça de temps en temps pour vous faire plaisir. Demain soir à 23h, la setlist complète, c'est-à-dire toutes les chansons qu'elle chante en concert, ce sera sur RFM, dans le bon ordre, à 23h sur RFM. On va écouter Rihanna, parce que la musique ne s'arrête pas ici. Don't Stop the Music, le meilleur de la musique, est ici sur RFM, la radio qui vous passe la musique la plus variée.
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1: 17h sur RFM, on écoute Rihanna juste après les infos. Jérémy Desiderati, bonjour.
2: Bonjour Pat, bonjour à tous. Slogan et banderole au milieu des cortèges. La mobilisation a gagné le pays aujourd'hui. À plus de 300 000 manifestants selon la CGT, 70 000 rien qu'à Paris. Des agents de la fonction publique en grève pour faire entendre leur voix et obtenir des revalorisations salariales. Soignants, policiers, agents des impôts ou encore étudiants participent au mouvement. Perturbation aussi dans plus de 300 lycées ce matin, menant à une quarantaine d'interpellations. Quelques tensions également sur le périphérique parisien, bloqué cet après-midi par les pompiers. Vous avez peut-être trouvé chaussures à votre pied dans ces boutiques. Pourtant, André, c'est officiellement terminé. Après 130 ans d'existence, le chausseur français a été placé en liquidation judiciaire. La fin d'une lente agonie pour cette entreprise, dont le réseau a fondu de 180 magasins à une poignée de boutiques en quelques années. La marque n'a pas pu être redressée en raison de problèmes de bailleurs et de l'échec des négociations avec le géant des centres commerciaux Westfield. Les urnes vont-elles parler une deuxième fois à Vénissieux? Le tribunal administratif de Lyon annule les élections municipales remportées dans la ville en mars par le candidat LFI avec seulement 25 voix d'avance. En cause de fausses déclarations de domiciliation sur la liste RN-UDR jugée frauduleuse par la justice. Si l'annulation est confirmée, de nouvelles élections auront lieu dans les 6 semaines. Et puis il aura la lourde tâche de détendre un peu l'atmosphère après Benjamin Laverne en début d'année. Vincent De Dienne a été choisi pour prendre les commandes des Césars l'an prochain. Le comédien et humoriste sera le maître de cérémonie de cette 52e édition diffusée sur Canal+. Ce sera le 25 février prochain.
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2: Et fin d'après-midi à vivre dans la douceur et sous le soleil pour la plupart des régions. Le thermomètre affiche encore 26 degrés en Bretagne, 27 dans les Ardennes, 28 du côté de l'Île-de-France, la vallée du Rhône ou encore le Pays Basque. La prudence s'impose ce soir. L'Hérault et le Gard viennent de basculer en vigilance orange face au risque de crue. Les deux départements seront rejoints par l'Ardèche et la Lozère à minuit en raison cette fois des orages. Parapluie utile aussi demain. Pratiquement tout le pays sera traversé par une perturbation. De quoi faire chuter légèrement les températures de quelques degrés.
1: Merci Jérémy, bienvenue sur RFM, la radio qui vous donne le sourire chaque fin d'après-midi avec le meilleur de la musique, Rihanna et Queen.

Bon après-midi sur RFM, c'est le meilleur de la musique. Qui veut partir avec son ou sa chérie dans un 4 étoiles qui s'appelle le Château de Pizet? En général, il n'y a jamais personne qui dit non à ce genre de questions. En plus, vous serez invité au restaurant gastronomique qu'il y a dans le château. Vous serez initié à l'œnologie pour goûter les meilleurs vins. Vous serez pendant 2 heures avec des gens que vous aimez dans ce parcours œno-sensoriel. Bref, le Château de Pizet, le séjour à gagner. Vous jouez avec moi au Medley RFM, c'est dans moins d'un quart d'heure. On envoie RFM, on envoie 16-20 par SMS au 7-39-16. Je vous attends pour notre écoute, Vanessa Carlton. Le meilleur de la musique sur RFM. Et pour vous réveiller de

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Bon après-midi les amis, bienvenue dans le 16-20 RFM, Patanjali, quel bonheur pour moi d'enchaîner comme ça les tubes, le meilleur de la musique en non-stop. Vanessa Carlton, Mylène Farmer et Bruno Mars pour vous sur RFM.

0: Le meilleur de la musique d'RFM, on va écouter Indochine.
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0: Et juste avant, on va jouer pour vous offrir un séjour pour deux dans un endroit magnifique. 80 hectares de vignes vous attendent au château de Pizet. Et pour ça, il faut se qualifier pour la finale. J'accueille Clément. Bonjour Clément.
2: Salut Pat, comment ça va?
0: Ça va très bien, salut au nord de la France. Tu es Lillois, c'est ça?
2: Exactement, aujourd'hui oui, il fait un temps magnifique en plus.
0: C'est vrai, un petit peu partout. Salut les Dogs, l'équipe de foot de Lille. On va jouer ensemble au medley RFM. Je vais te passer trois extraits de musique. Tu les laisses bien passer tous les trois. Et je te demande juste une chose, c'est de reconnaître l'un des trois interprètes ou l'une des trois chansons. On est parti?
2: On est parti.
0: Allez, écoute bien.

0: pour ce medley, pour ce mardi. Clément, je t'écoute, qu'est-ce que tu as reconnu là-dedans?
1: Alors j'en ai deux, j'ai Gérald de Palmas et Alex Wine.
0: Waouh! Alors là,
1: je ne l'ai pas.
0: Alors le deuxième, c'est Rockwell avec Michael Jackson. C'est un tube des années 80, Somebody's Watching Me. Bravo! Alex Warren, c'était pas facile. C'est un des nouveaux tubes, un des nouveaux classiques RFM. En tout cas, Clément, tu as rempli ta mission. Tu seras en finale vendredi entre 18 et 19h pour participer au tirage au sort pour gagner ce séjour dans une. Alors c'est même pas une chambre, hein. C'est une suite duplex. Ce sera au château de Pizet, au cœur du Beaujolais, avec piscine extérieure, spa, piscine chauffée. C'est ce que je te souhaite. On croise les doigts. Il n'y a plus que ça à faire maintenant, Clément.
1: On croise les doigts. Merci à toi.
0: Merci de nous écouter. Finis bien ta journée. T'as fini ta journée de travail aujourd'hui?
1: Ça y est, oui.
0: Très bien. Repos et un peu de lumière de la musique. On va écouter Indochine. Salut Clément, bonne journée.
1: Salut, bonne soirée.
0: Voici Indochine sur RFM.

0: Bonne fin d'après-midi, c'est le 16-20 RFM avec le meilleur de la musique. J'ai une très bonne nouvelle pour vous. Ça fait très plaisir de revoir cet artiste qui fait son retour demain. Je recevrai Axel Red dans le 16-20 RFM.
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0: On parlera de ses hits, on parlera de sa carrière, de son retour, parce qu'Axel Red viendra présenter sa toute nouvelle chanson qui sort demain, et ce sera à 19h30 demain. Et elle chantera aussi un de ses classiques en live, en piano-voix, et ce sera magnifique. Demain, Axel Red en interview et en live sur RFM. Dans un instant, c'est Matt Cohn. Oui, pourquoi bien finir la journée avec le meilleur de la musique sur RFM.
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0: 18h sur RFM, on écoute Matt Cohn juste après un point sur l'actu. Jérémy Desiderati, bonsoir Jérémy.
15: Bonsoir Pat, bonsoir à tous. La colère est descendue dans la rue. Aujourd'hui, 300 000 manifestants dans tout le pays pour la CGT, 30 000 personnes rien qu'à Paris selon la police. Une grève pour réclamer davantage de moyens et défendre le pouvoir d'achat des fonctionnaires. Entre pétards et slogans, plusieurs centaines de pompiers ont fait entendre leur colère dans la capitale. Certains d'entre eux ont même envahi le périphérique. L'Union syndicale lycéenne revendique également plus de 400 établissements bloqués dans le pays. Du changement, au sommet de la Tour Eiffel, le directeur général de la société qui exploite le monument va quitter son poste à la fin de l'année. La décision intervient après la polémique liée au passage d'un groupe religieux hindou début septembre. Une enquête interne a relevé plusieurs dysfonctionnements dans l'organisation de cette visite, notamment la mise à l'écart du personnel féminin. Après 130 ans d'existence, l'aventure s'arrête là pour André. L'enseigne de chaussures est placée en liquidation judiciaire. La marque qui avait atteint les 500 magasins dans les années 80 ne comptait plus que 30 salariés aujourd'hui. En cessation de paiement, l'entreprise n'a pas trouvé de solution pour se redresser après l'échec des négociations avec Westfield. Et puis au lendemain de la victoire de l'équipe de France de foot, c'est une légende des Bleus qui s'apprête à raccrocher les crampons. À la veille de souffler ses 40 bougies, Olivier Giroud confie dans un entretien à l'équipe vouloir mettre un terme à sa carrière à la fin de la saison. Le natif de Chambéry a fait les beaux jours de plusieurs clubs comme Montpellier, Arsenal ou encore le Milan AC. Il a marqué les esprits et les buts, surtout en équipe de France, 57 réalisations au total et une Coupe du Monde soulevée en 2018.
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15: Et le mois d'octobre approche, mais l'ambiance citrouille et feuilles mortes n'est toujours pas d'actualité. C'est sous de belles éclaircies que la plupart des régions vont passer ce début de soirée. Il a fait très chaud aujourd'hui pour la saison, plus de 25 degrés quasiment partout avec des pointes à 28 dans le Pas-de-Calais, l'Île-de-France ou encore en Alsace. Épisode de chaleur de courte durée puisque demain le pays sera traversé par une perturbation. Avant ça, la situation est à surveiller dans le sud. L'Hérault et le Gard sont en vigilance orange face au risque de crue. Les deux départements seront rejoints par l'Ardèche et la Lozère à minuit en raison des orages.
0: Merci Jérémy. Une fin d'après-midi en douceur avec le meilleur de la musique, Les Innocents, Ed Sheeran ou encore Matt Cohn sur RFM. 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

0: La bonne impression de se lever de bonne humeur le matin, c'est pas une illusion, c'est le fait peut-être d'avoir mieux dormi, certes d'avoir bu un meilleur café, mais surtout de s'être réveillé avec RFM, le meilleur des réveils demain matin avec Caro et Turbi qui étaient très très amusés par la chemise de Philippe Lelouch ce matin. Vous pouvez aller voir d'ailleurs sur le compte Instagram d'RFM, ça l'a fait rire en tout cas, et toujours de la bonne humeur demain matin, 6h-10h comme tous les matins sur RFM. Le meilleur de Lionel Richie, c'est dans un instant. Ça ne se rate pas. Lionel Richie qui a un bon copain qui fait son retour et qu'on vous offre en cadeau. Son copain s'appelle Stevie Wonder.
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1: Vous écoutez James Blunt, Tastes Like Summer.

0: Blunt Tastes Like Summer sur RFM.
1: Et bonne fin d'après-midi, voici le meilleur de la musique en non-stop offert sur un plateau par l'équipe d'RFM. Assia, Lionel Richie et Estelle.

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1: Le meilleur de la musique en non-stop continue sur RFM avec Madonna, avec Niagara. Et voici un extrait du top 50 que vous découvrirez dimanche à 18h. Tous les dimanches à 18h, on vous rediffuse une grande semaine du top 50. Dimanche, ce sera celle du 4 octobre 1992. L'album Dangerous de Michael Jackson venait de sortir. Et dans le top 50, il y avait ce morceau. 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

Pour Bernard Lavilliers, pour Kenny Loggins et pour Madonna. Alors Madonna qui a sorti un album cet été, elle a fait une chanson avec Kylie Minogue, une chanson qui est sortie il y a quelques jours avec Charlie XCX. Qui lui ressemble tellement. Everybody, get up and dance. Ah, ça c'est Madonna. Et elle chantait un petit peu la danse. Elle a toujours chanté la danse, la fête, Madonna, dans Vogue. C'était un peu la même chose, dans Holiday aussi et dans Music. 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Madonna, le meilleur de la musique pour vous. Montez le son, c'est RFM.

Bonne fin de journée, merci d'être avec nous dans 16-20 RFM. Lui, il avait la mélodie, il avait le tempo, l'harmonie, il s'appelle Stevie Wonder. C'est un des grands génies de notre époque et RFM à tout moment vous offre votre séjour à Paris pour venir l'applaudir. Il n'est pas venu depuis 16 ans en France, ce sera à l'Accor Arena le 15 octobre. Restez bien vigilants. Guettez le top qu'on vous donne à n'importe quel moment de la journée, ça peut arriver dans les minutes qui viennent. Tout en écoutant Pascal Obispo et Natacha Saint-Pierre. Céline Dion arrive aussi sur RFM, le meilleur de la musique.

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1: 19h sur RFM, c'est Natacha Saint-Pierre, Pascal Obispo, après le flash Jérémy Desiderati, bonsoir.
2: Bonsoir Pat, bonsoir à tous. Des pétards, des banderoles et des cortèges défilant dans les rues, c'était journée de mobilisation de la fonction publique aujourd'hui. À plus de 300 000 personnes ont battu le pavé selon la CGT, 200 000 selon le ministère de l'Intérieur. 8 000 pompiers ont également exprimé leur colère dans la capitale. Forte mobilisation et quelques tensions aussi devant les grilles des lycées. Plus de 400 ont été bloqués dans le pays, affirme l'Union syndicale lycéenne. La polémique est remonté jusqu'au sommet de la Tour Eiffel. Patrick Branco-Ruivo, le directeur général de la société qui exploite le monument, va quitter son poste à la fin de l'année. La décision intervient après le scandale de la visite d'un groupe religieux hindou au début du mois. Une enquête interne a mis en évidence plusieurs dysfonctionnements dans son organisation, notamment la mise à l'écart du personnel féminin. Planifier ses vacances de Noël ou à la montagne, ça commence dès demain matin. La SNCF ouvre à 6h les ventes de billets TGV Inouï et Ouigo pour la période du 13 décembre au 6 janvier. L'offre vers les stations de ski des Alpes sera notamment renforcée. Et il vaut mieux s'y prendre à l'avance. Selon les résultats d'une analyse de Trainline, les prix des billets peuvent varier de 30% en fonction du moment où vous les prenez. Et puis côté météo, le thermomètre s'est offert une dernière virée estivale. Aujourd'hui, les températures ont encore dépassé les 25 degrés pratiquement partout. Mais cette douceur va prendre fin dès demain avec l'arrivée d'une perturbation. Avant ça, la situation se dégrade déjà dans le sud. L'Hérault et le Gard sont en vigilance orange face au risque de crue. Les deux départements seront rejoints par l'Ardèche et la Lozère à minuit ce soir en raison des orages.
1: Et merci Jérémy, attention, un peu de guitare avec un fa, avec un sol dièse juste après, un mi bémol, enfin tout ça pour dire que Pascal Obispo est à la guitare avec Natacha Saint-Pierre, et le meilleur de la musique ce sera Pilayon, Céline Dion et les Spin Doctors sur RFM.

0: les après-midi. 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Le meilleur de la musique continue avec Mojo. Et aussi Adèle, Zazie sur RFM. Et à 20h, il y aura ça.
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non-stop avec Adèle, Zazie qui arrive. Et puis voici celui qui fêtera l'année prochaine ses 50 ans de carrière, un monument de la chanson française, Francis Cabrel. Encore et encore, c'est le meilleur de la musique. Pour

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Alors attention, il y a quelque chose qui va se passer si vous aimez Coq Robin. Coq Robin est de retour avec un nouvel album. Ce sera le 13 novembre prochain. Ça s'appelle The Promise. Un clin d'œil au Promise You Made, évidemment. Peter Kingsbury est là. Et comme Coq Robin était un duo dans les années 80, il revient avec une autre chanteuse, sa fille, qui s'appelle Shannon. C'est pas beau ça. The Promise You Made, qui sera la seule reprise de Coq Robin dans l'album qui sortira donc le 13 novembre, parce qu'il reprend les chansons des autres. Il va reprendre par exemple les poèmes de Michel, parce qu'il y a des chansons en français. Il reprendra un titre de l'Affaire Louise Trio et des chansons en anglais bien sûr à suivre. Et une tournée au mois d'avril 2027. Coq Robin sur RFM.

0: quand on écoute RFM, ça fait du bien au moral, ça fait du bien aussi aux souvenirs, les années 80 qui arrivent, RFM partie 80 avec Paul de Montreuil dans un instant qui débutera dans 2 minutes avec Affaire David. 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
12: À l'époque, sur grand écran, Tom Cruise faisait de la moto sans casque pour rejoindre son F-14. Bienvenue dans les années 80. Ici Paul de Montreuil, ravi de vous retrouver avec à tout moment un titre de Stevie Wonder. 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Direction son concert, un grand moment de musique avec une légende vivante. 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C'est parti pour RFM partie 80 avec FR David. Allez.

Joyeux mardi soir avec RFM Party 80 et un classique de la grande Diana Ross. Que c'est bon, franchement. Upside Down sur RFM, c'est vraiment le meilleur de la musique.

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FM. Oui, laissez-nous chanter. Surtout qu'une étude très sérieuse publiée ces derniers jours révèle que chanter, même faux, hein, il n'y a pas une question de justesse, chanter sous la douche ou en voiture libère autant d'endorphines qu'une séance de sport de 45 minutes. Bah donc, on va pas se gêner, quoi. On va y aller à fond. Jusqu'à minuit, c'est sur le meilleur des années 80 que l'on chante haut et fort. Avec à suivre Mike Oldfield, Earth, Wind & Fire et Kim Carnes. Belle soirée avec RFM.

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1: Et l'original de la chanson qui suit était une petite chanson de country joyeuse et bondissante. Et la voici plus sombre avec les synthés et la voix éraillée de Kim Carnes. C'est Bette Davis Eyes sur RFM. Belle soirée.

Dans la suite d'RFM Party 80, il y a Phil Collins qui a fait beaucoup de musique et beaucoup d'excès aussi. Il raconte qu'il y a 2 ans, il a frôlé la mort en Suisse. Ses organes s'arrêtaient à cause de son alcoolisme. Mais aujourd'hui, soulagement, notre Phil Collins va beaucoup mieux. Nous voilà soulagés. On l'écoute après Étienne Dao sur RFM. RFM Party 80, jusqu'à minuit.

0: RFM avec Madonna qui vient d'être sacrée artiste de l'année au Video Music Awards. Mes respects. Alors elle est montée sur scène avec panache et savoir-faire. C'est Madonna quoi. Elle a proposé un live avec sa nouvelle chanson Danceteria After Hours en duo avec Charlie XCX qui était elle aussi sur scène. Bon. Elles ont fait le show hein, comme d'habitude. Mais à 68 ans, ça se salue un peu plus encore. Vous avez demandé le meilleur des années 80. Ne quittez pas. Survivor arrive. Tina Turner également et Midnight Oil. Et à tout moment, un titre de Stevie Wonder. 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

RFM, belle soirée jusqu'à minuit, c'est RFM partie 80, on lâche les chevaux, on ouvre les vannes et on profite de la soirée avec un titre qui est resté 6 semaines numéro 1 aux États-Unis. C'était en 1982. La musique de Rocky 3. Voici Survivor, l'œil du tigre mec, c'est sur RFM. Passez une très belle soirée, Paul de Montreuil avec vous.

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2: Mes salutations à vous, notamment les travailleurs de la route, chauffeurs, taxis, livreurs, agents d'entretien des routes. Sachez que ça y est, les Pays-Bas ont fait le choix de durcir les règles du code de la route. Oh là là, attention, garde à vous. Notamment en ce qui concerne la circulation à gauche. Ah, c'est vrai que c'est énervant. Ceux qui roulent à gauche sans doubler, ça peut énerver. Eh bien, aux Pays-Bas, rester sur la voie de gauche sans dépasser coûte désormais 280 euros. Waouh ! Alors, il y a aussi une loi en cours apparemment de préparation qui va interdire d'écouter autre chose qu'RFM le soir. Mais alors ça, c'est pas encore promulgué. Affaire à suivre. On se tient au courant. Sur RFM, voici justement un message pour une voiture. Décidément, on est raccord. Et derrière, on écoute Jean-Jacques Goldman.
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0: Ambiance années 80 sur RFM jusqu'à minuit et pas n'importe quelle partie des années 80, le meilleur, le cœur de la meule. Voici François Feldman et George Harrison pour la suite.
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RFM, bonsoir. Quand un groupe allemand trouve son nom dans la nouvelle vague française, ça donne Alphaville. Alphaville, c'était le nom d'un film de Jean-Luc Godard. Voici Forever Young sur RFM, suivi de Bibi Flash et Culture Club. Ah non, on est bien, franchement, et jusqu'à minuit, s'il vous plaît. Let's

0: FM. Dans ce studio demain, joie, bonheur, il y aura Axel Red.
1: J'aime, oui.
0: Axel Red fait son grand retour près de 10 ans après son dernier album. Demain, ici, dans les studios d'Heure FM, elle va dévoiler son nouveau single, Chanter pour elle. Le premier extrait de son prochain album qui, lui, paraîtra l'an prochain. On note le rendez-vous. Axel Red en live, c'est demain, donc dans le 16-20 d'Heure FM. Et pour la voir en vrai, en live et l'applaudir sur scène, vous pourrez noter aussi la date de l'Olympia, 21 novembre 2027. Je viens de regarder sur le site de l'Olympia. La billetterie est ouverte. N'hésitez pas, hein, si vous avez besoin d'idées cadeaux. Je suis là. Bonne soirée avec RFM Partie 80. La suite avec Phil Collins qui arrive. Vanessa Paradis et Modern Talking également sur RFM.
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Oh yeah. Action, troisième heure d'RFM Party 80, dès maintenant avec Vanessa Paradis, Modern Talking et Phil Collins. Ah, on est bien.

Dans cette troisième heure d'RFM Partie 80, il va y avoir du Stevie Wonder. C'est bon, j'annonce. J'annonce parce que dès qu'il est diffusé à l'antenne, vous pouvez gagner votre séjour à Paris pour aller le voir, Stevie Wonder, en concert. C'est grand. Restez bien connectés pour ne pas rater le moment de jouer. Et là, on enchaîne Simple Minds et Modern Talking sur RFM.

Il était question de miracle dans le titre que l'on vient d'écouter sur RFM, et un miracle, il s'en est produit un. Enfin, moi, je trouve que c'est un miracle. Un plongeur amateur belge a trouvé une bouteille de Guinness intacte datant de 1864. Pour préserver cette bouteille vieille de 162 ans, il la conserve aujourd'hui sous l'eau dans une glacière. Et alors, ça intéresse déjà les scientifiques. La brasserie Guinness elle-même souhaiterait analyser minutieusement son contenu. Ils expliquent que si ça a été suffisamment bien conservé, l'objectif ultime, ce serait d'isoler l'ADN de l'orge utilisée. Et donc, s'ils trouvent une variété d'orge vivante correspondante, il pourrait à nouveau brasser la bière des années 1800. Oh, santé à vous et belle soirée avec RFM Party 80. Il y a Jeanne Mas qui arrive, il y a Murrayhead également qui se prépare, et là c'est Jackie Quartz, mise au point dans RFM Party 80. Très belle soirée.

Et peut-elle être aussi puissante? Voilà la question que s'est posée Sting en 1980. Il s'est dit, mais pourquoi les chansons qu'on préfère, c'est Dadoundanwan ou Douwa Didi Didi? Alors il en a écrit une, lui aussi une chanson où il reproduit l'expérience de la simplicité et force est de constater que ça a marché. Voici Dadoudoudou, Dadadada, c'est Police sur RFM, le meilleur.

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0: RFM, bonsoir.
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0: Ça s'écoute partout sur la planète grâce à l'application RFM, aux ordinateurs et aux enceintes connectées. Il paraît même que les ondes d'RFM se propagent plus loin encore vers d'autres galaxies. Si vous nous écoutez d'ailleurs, d'une autre planète, sachez que c'est pas la musique de la Terre de 2026 en ce moment. C'est exceptionnellement la musique d'il y a 40 ans sur Terre, parce que là, c'est RFM Party 80. Je sais, ça prête à confusion, mais le plus important, c'est de faire bouger vos tentacules et vos yeux globuleux sur le meilleur de la musique venue de la Terre. Il est 23h, bien le bonsoir. Billy Joel, Magazine 60, Tears for Fears, tout ça arrive dans les prochaines minutes sur RFM.

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0: Entre deux titres du meilleur de la musique des années 80, vous jouez en ce mardi soir. 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Oui, on fait ça, tout dans la générosité. RFM paye vos courses, c'est le matin à 7h20 avec Philippe Lelouch et Caroline Iturbide dans le meilleur des réveils. Plusieurs paliers de questions et au final, jusqu'à 500 euros cash à récupérer pour faire le plein de la voiture, pour s'offrir un bon resto ou y aller tout chousse dans les rayons du supermarché. Chance sur vous et musique dans vos oreilles avec Cyndi Lauper qui arrive time after time. J'aime bien ça. Et puis juste avant, ses partenaires particuliers.

RFM Party 80, c'est l'émission que vous êtes en train d'écouter. C'est aussi une soirée, figurez-vous. Soirée qui a marqué les esprits. C'était la première soirée qui rassemblait les artistes des années 80. Et c'était il y a 20 ans. On fête cet anniversaire. RFM Party 80, les 20 ans. Ce sera au Dôme de Paris avec les meilleurs artistes des années 80. Ne loupez pas ça. Toutes les infos sont sur rfm.fr. Surtout qu'il y aura, après le Dôme de Paris, la tournée. Voici Robert Palmer.

On avance dans la nuit ensemble sur RFM et ça y est, certains ont basculé du côté des rêves. Tant pis pour eux, parce qu'ici la musique est bonne, comme le disait Jean-Jacques à l'époque. Le meilleur de la musique version années 80, puisque c'est RFM partie 80. Une décennie riche, variée, on s'en rend compte tous les soirs ensemble. Il y a Tina Turner qui arrive dans un instant, il y a du Change également de prévu, AA qui se prépare. Et là, vous l'avez reconnu, le Final Countdown de Europe. C'est sur RFM, le meilleur de la musique, profitez-en.

RFM partie 80, alors ça y est, la rentrée est faite, on commence à parler vacances. 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Bonne chance, voici Change.

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1: Alors je me tourne vers l'horloge du studio et c'est confirmé. Il est temps de se dire au revoir, à demain. C'était Paul de Montreuil, merci d'avoir suivi cette émission avec moi, d'avoir voyagé dans le temps en direction les années 80. On recommence demain, 20h minuit, et d'ici là, bonne nuit et belle journée avec le meilleur de la musique sur RFM.

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0: 6h03 sur FM. Bonjour, je suis Pipe Lelouch, le meilleur des réveils. C'est tous les jours de 6h à 10h. Et comme vous tous, ce matin, je me suis levé et je me suis fait une réflexion. Tu sais, pour ouvrir ton portable, quand tu te réveilles, il regarde ta tête.
1: Ouais.
0: Bon, hein, c'est la reconnaissance faciale. Et je me suis dit, c'est fou quand même. Donc, mon portable, c'est tout de moi. Il sait où j'habite, il sait truc. Exactement comme le Uber Eats, c'est où j'habite, Netflix, c'est où j'habite, etc. Il y en a qu'un qui sait pas, c'est le livreur Chronopost. C'est marrant, ça. Le seul qui arrive jamais à arriver quand je suis pas là, c'est Chronopost.
2: Ah, c'est vrai, on les voit jamais.
0: Hein, c'est marrant, ça.
2: Ouais, ouais.
0: On a essayé de vous livrer. Bah, non, j'étais là, menteur. Non, non, on l'a mis dans une station au relais, machin. Voilà.
1: Ouais, à 20 km de chez vous.
0: À 20 km de chez vous, c'est tellement plus pratique. Voilà, c'est je voulais juste me faire cette petite réflexion.
2: C'est vrai qu'il sonne pas, il dit qu'il est passé.
1: Ouais.
2: Un peu comme la petite souris. Tu perds ta dent, mais bah sans l'oseille. Je ne laisse pas du tout une pièce sous l'oreiller.
1: C'est mignon, ça. Le livreur Chronopost, c'est la petite souris.
0: Et la petite souris. Oh.
2: Sans thune. Allez, dans 3 minutes, je vous dirai quel soulagement c'est pour le corps quand vous réussissez à perdre 1 kilo. Vous allez voir que pour le corps, c'est beaucoup plus que ça, finalement. Et à 6h20, je vous dirai, et ça j'adore, à quel âge vous forgez des souvenirs musicaux pour la vie. Évidemment, on vous demandera ce que vous écoutiez à cet âge-là.
0: Ah tiens, ça je suis curieux de savoir, ouais, mais ça doit être tôt, relativement tôt. Le meilleur des